0: très beau but.
1: Tout le monde est content de ça, c'est vrai.
2: Oui. Ah bah oui, bah par contre, il y en a un qui est moins content, c'est notre ami bourgmestre belge. Vous êtes là ? Allô ?
3: Ah ça, je dis, ah bah oui, ah ça. Toi, j'en étais sûr. J'aurais parié.
2: Pourquoi?
3: Une roubignole, j'aurais mis sur la table. Oh. Je me la serais clouée, la roubignole, que t'allais m'appeler. T'es pas en grève, toi?
2: Ah non, on fait pas grève, on est là. Et on voulait prendre de vos nouvelles ce matin, comme ça.
3: Comme par hasard. J'ai envie de prendre de nouvelles. Bah, si tu peux pas venir hier. Non, il peut pas venir hier. Tu viens ce matin. Bah, pourquoi? Je vais te dire pourquoi. Ne cherche pas à répondre. Fais pas travailler ton petit cerveau gréviste. Va faire grève, j'ai dit. Ton carburant est à 3 balles et tu viens jouer avec mes alors, je t'ai gonflé, toi. Hein.
2: Non, on vous a battu 1-0 hier avec l'équipe B en plus. Mais tranquille en plus.
3: On voit que l'équipe B, bah, belle et bien. Juste tranquille. Nanana, et ma main dans ta gueule. Tu vas voir si on est tranquille. Hein. T'as pas. Tu sais quoi? Pas comme les attaquants belges. Je vais te cadrer, ma main. Là. Ouais. T'es là. T'es fier. Hein, t'as pas de plouc dans le cul. Hein, t'es un péteux. Tu sais ce que t'es un péteux?
2: Ouais,
3: ouais. On a gagné. Faut le malin.
2: Pas le malin. On a gagné, c'est tout. Il y a rien de méchant. 1-0.
3: Ah non, ça s'en fait pas. Je te dis, je le répète, je te regarde les yeux dans le téléphone, fais pas le malin.
2: Pourquoi?
3: Vous allez laisser gagner, ton pays va mal, tu es triste, t'es un chanchon.
2: Ah ouais?
3: T'es un chanchon. T'as une gueule, on dirait un multiplat qui a été refait. Voilà.
2: Ça veut dire quoi ça?
3: C'est-à-dire que c'est mieux, mais t'es toujours dégueulasse. Les gens qui ont des multiplats, ils savent de quoi je parle.
2: Mais quel est le rapport avec le foot là?
3: Bon, si on vous battait hier, ben t'aurais encore plus déprimé, t'aurais une gueule, on aurait dit mon cul après 15 jours de ripette. Zidane, il aurait été critiqué, ça aurait été à la fin du monde, oui, avec tout l'argent qu'on a mis, ils mettent pas de but, on en aurait profité pour vous envahir. Voilà.
2: Mais
3: qu'est-ce que je fais? J'en dirige Paris, je me mets sa batte et terminé mon souhait. Voilà, pour la peine, allez faire grève et tant te repose le français. T'as encore un mot à dire? Eh ben j'écoute plus.
2: Bah d'accord.
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0: Une augmentation de 42% la résistance à la flexion après 91
1: c'est
0: jours
1: fou.
0: Par rapport au béton normal.
2: C'est énorme.
1: Ouais.
0: En rajoutant 10% de cendre de caca.
2: Il devient plus solide et plus souple.
0: C'est exactement ça. Donc on a la réaction du maçon qui a coulé la dalle hier soir.
3: Mais qu'est-ce que c'est que cette matière? C'est de la merde.
0: Eh oui, on a la réaction du gravier qui va se retrouver mélangé avec les matières fécales.
4: Non, on veut pas.
0: T'as pas le choix. On a la réaction du premier des premiers invités qui vont visiter les appartes.
5: Tu pues du mur.
0: Tu pues du mur. Et puis on a la réaction également de Xavier Dupont de Ligonnès.
6: Oh non.
0: Quand il a coulé la dalle.
7: Et j'y mettrai mon père, ma mère, mon frère, pas, non, mes soeurs.
0: Oh. Ça
7: serait le bonheur.
0: Mais ça va, oui, bah tout le monde avec moi. Wow. N'importe quoi.
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0: Très bien.
1: Sans délire, ouais.
0: Voilà. Alors, monsieur, si vous m'écoutez, je voudrais savoir si vous faites une tournée vers le Touquet ce week-end, ouais. Parce que ma chérie veut jamais me gratter le dos plus de 3 secondes. Mon portail est ouvert. Voilà, je fais un petit clin d'œil. Voilà.
2: C'est
0: voilà.
2: Des chatouilles, c'est pas des papouilles.
0: Oui, bah, il me chatouillera, tape 3 fois à la porte, on se débrouillera. Voilà. Notre second champion, une étudiante en sciences mortuaires de 23 ans. Ça, déjà, faut c'est pointu, hein. Mmh. Qu'est-ce que tu. Bah, non, à mon avis, il faut être
1: habillé. C'est pour apprendre à disséquer les cadavres. Là.
0: Non, mais ta fille, déjà, elle est habillée comme Mercredi Adams. Je pensais, qu'est-ce que tu veux faire? Je veux faire les sciences mortuaires.
2: Ah. Des posters de Jeffrey Dahmer dans sa chambre,
1: ouais,
2: et tout.
1: C'est ça.
0: Non, mais c'est quand même particulier. Ah bah oui. Elle a été surprise en train d'extraire de la semence d'un cadavre pour le féconder. Les enquêteurs ont déclaré que le défunt était un homme de 31 ans qui venait de mourir. Elle a affirmé qu'elle croyait que les deux auraient fait de magnifiques bébés.
1: Ah ouais.
0: Et elle a dit qu'elle aimait l'idée d'avoir un enfant sans avoir à gérer le père.
1: Après, quand c'est au frigo, ça, on peut le garder quelques jours, la bouffe, normalement.
2: Bah, ouais.
0: Si, si, la raison, ça marche avec la brigade de Véro. Tu sais, ils t'envoient les plats, tu peux les garder 5 jours au frigo.
1: Il n'y a pas une DLC, la team.
0: Si ça marche avec les yaourts Maminova, ça doit marcher avec la semence. Ouais, ouais,
3: ouais. Ah, mais comment elle a fait?
0: Ah, bah, c'est là où elle est allée chercher. Alors, je sais pas où, ça. D'ailleurs. Je sais même pas moi-même où tu peux aller chercher ça dans le corps humain. J'ai une vague idée.
1: Peut-être qu'elle y allait.
2: Ouais, bah oui.
0: À mon avis, c'est pas dans le fond de l'oreille. Mais elle est allée le chercher et le but du jeu, voilà, elle a été mise en hôpital psychiatrique, je vous rassure.
2: Ah, bah, ouf.
0: Voilà.
2: Heureusement.
0: Je sais pas comment elle a fait.
1: Si
0: c'est à la main, elle doit avoir des crampes. Hein, parce que
1: ça doit être long. Hein.
0: Et troisième champion.
2: C'est pas Michel.
0: Un homme de 45 ans.
1: Regarde-moi.
0: Écoutez cette info. Non, c'est
2: horrible. Plus, c'est ça.
0: Tu ne réagis pas, Michel. Michel, tu ne réagis pas. Qu'est-ce qui se passe, Michel? Je ne te plais plus. Regarde, j'ai mis ces petits roues en dentelle, Michel. Notre troisième champion, un homme de 45 ans. Il a causé un chaos total à l'intérieur d'un McDo. Écoutez bien. Il a tenté d'échanger son bébé contre 15 Big Mac. Alors, la caissière en chef a refusé, évidemment, d'accepter le nourrisson à la place de l'argent. Il lui a mis le bébé dans les bras. Il a sprinté jusqu'à l'arrière du comptoir.

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2: Voici la compile de la grève avec la chanson des grévistes.
3: C'est la merguez, merguez partie.
4: Tant qu'il y a de la grève, c'est pas fini.
2: La chanson de la CGT.
5: CGT,

0: Il y a aussi la chanson dans la grève de la SNCF.
1: Pas train, train, train. 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
2: Bien sûr.
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0: On a envie de continuer, on a envie de continuer. Il y a aussi la chanson des services publics. Alors quand tu vas te pointer et que tu vas voir que c'est fermé. Bon bah tu te pointes le lendemain avec tous les papiers, mais c'est encore fermé. Oui, bon bah tu y retourneras le lendemain à 16h. Hein. Bon bah du coup le lendemain tu choisis d'y aller aux heures d'ouverture, mais on est samedi.
1: Lundi.
0: Oui, maintenant oui, bah oui.
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1: Question d'enfant, 06 33 11 32 11. Allez-y les jeunes.
2: Salut l'équipe de Coé, c'est Coucou. Moi, Arthur. Je c'est voulais savoir si les fourmis dorment.
1: Est-ce que les fourmis dorment?
3: Je sais qu'elles grondent, mais je sais pas si elles dorment.
4: Oui, les fourmis grondent.

0: quoi.
1: C'est un vrai truc que je vous dis.
2: Mais c'est ça.
3: C'est un peu le système français.
1: C'est exactement ça. Elles fonctionnent bien, il n'y avait pas de crise chez
4: elles. Elles ne dorment pas, elles font des micro-siestes. Une ouvrière fait environ 250 siestes par jour, t'imagines?
3: Oh la vache!
4: Elle est narco!
3: Michel, t'es pas là? Attends deux secondes!
4: Elle est narcoleptique?
3: C'est bon, on peut y aller! Question suivante.
5: Salut Stouf, c'est Hugo. C'est quoi ton talent complètement inutile?
3: Oh, il est mignon le petit Hugo, on lui fait un bisou. Ton talent complètement inutile. Mais que tu peux raconter à la radio, Stouf, hein, bien sûr.
0: Ah oui! Non, en talent inutile, là, comme ça, tu me prends des
3: pompes.
0: Non, j'ai pas un talent qui me sert à rien, parce que j'ai pas un talent fou non plus pour quoi que ce soit.
3: Bon, arrête. Oh. Donc, dis pas ça, c'est pas vrai.
0: Non, mais...
3: T'es très talentueuse.
1: Ah ouais.
0: Un talent inutile,
3: si. Non, mais tu pourrais faire un gâteau qui est pas bon, ou un truc vraiment, je sais faire un truc que les gens aiment pas.
0: À quoi tu pensais?
4: Non, j'ai pas. Non, j'ai dit, Coco a sorti un show que tu savais faire, j'ai dit d'où le surnom, je touffe.
1: C'est quand je fais les ping-pong shows, là.
3: Aucun
0: talent inutile.
5: Bonjour toute l'équipe, c'est Alessio. Pourquoi quand on a faim, notre ventre fait du bruit?
3: Ah, pas vrai, quand on a faim, il fait...
4: Bah c'est l'air, en fait, non,
3: c'est
4: pas des gaz.
3: C'est l'estomac qui se resserre, non?
1: Bah non, je pense que c'est l'air qui circule, c'est vide, ton estomac est vide. Donc il doit balancer de l'air. Et ouais, mais ça part de l'autre côté.
3: Ah non, ça partirait de l'autre côté. Mais je crois que c'est parce qu'il se resserre, parce qu'il a faim, il se contracte, donc ça fait de bruit.
4: D'accord.
1: Ah ouais?
3: Je crois, hein.
4: Bah, des fois, il y en a qui font beaucoup de bruit quand même.
3: Bah, alors, attention, vérifie. Si tu vérifies pourquoi notre ventre fait du bruit quand on a faim, pendant ce temps-là, on écoute une autre question.
5: Salut Corentin.
4: Salut.
5: C'est Hope. T'as encore un doudou? Un truc que tu gardes depuis que t'es petit?
4: Alors,
3: son slip, je crois.
1: Ton zizi.
3: Il a le même slip depuis qu'il est petit.
4: Non, j'ai même pas eu de doudou quand j'étais petit.
3: J'en avais un, moi.
4: J'ai eu la tétine, je l'ai enlevée très vite, pas eu de doudou. Mais non, mais j'aime bien dormir avec mon fils de temps en temps. Le week-end, on se fait les petits doudous ensemble.
3: Oh, c'est mignon.
4: Petit doudou.
3: C'est mignon. Voilà. C'est ouf alors, les bruits du ventre?
0: Donc, c'est les gargouillements du ventre sont le bruit normal des intestins en mouvement causé par le déplacement des gaz et des liquides lors des contractions musculaires digestives.
3: C'est exactement ce que je viens de dire. Les contractions musculaires, moi qui l'ai dit, mais pas du tout.
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0: soir, c'est Emmanuel spécial Terre Inconnue. Pour jouer avec nous, accueillons notre maestro Emmanuel, notre président.
1: Bonjour tout le monde, bonjour Nagui, bonjour. Comment ça va France Télé? On n'a pas fait grève hier. Vous devriez, le carburant est trop cher, du coup vos taxis ne viennent pas vous chercher. Ça ne va pas s'arranger. Je suis venu pour vous plumer, bam. Et là, c'est pas le président qui joue, c'est le fan de karaoké. Ah, j'adore.
0: Eh bien, monsieur le président, avant de nous plumer, vous allez devoir tenter de compléter les paroles du titre de Dave du côté de chez Swan. Est-ce que vous êtes prêts?
1: Oh, j'adore Dave, il m'excite. De dos, on dirait Brigitte. Oui, je suis prêt. Je vais tout péter, Nagui.
0: Le président Macron sur du côté de chez
2: Swan.
0: Swan.

0: faire du jet ski comme un BG. Faire des loopings comme un petit foufou.
1: Ah oui, d'accord.
0: Allez, Balek, je bloque les paroles, Nagui. Et ce ne sont pas des carabistouilles.
2: Est-ce que ce sont les bonnes paroles, monsieur le président ? La bonne réponse était du côté de chez Swan. Quel hommage, Emmanuel ?
0: Écoutez, monsieur Nagui, je ne suis plus à ça près. Et puis, je fais ce que je veux, je suis encore président, je vous rappelle. Je peux demander la fin de votre émission, monsieur Nagui. Maintenant, tout de suite, si vous voulez.
2: Attendez, monsieur le président, attendez. Et c'est la bonne réponse. On a eu un petit souci.
3: Ce sont
2: des choses qui arrivent. À bientôt. Donc, n'oubliez pas les
3: paroles.
4: Merci.
3: C'était les vraies paroles.
4: Oui, merci à vous deux. Bonne journée. On va finir avec Jean-Marie Bigard. Bonjour, Jean-Marie.
5: Ça va, mes cochons, tu vois.
4: Jean-Marie.
5: Ouais, on parle de rendez-vous. Tu vois, t'es inconnu. Moi, il y a un endroit, tu vois. Je suis jamais allé, tu vois, mais que j'aimerais visiter.
4: Ah, j'aimerais bien savoir lequel, Jean-Marie.
5: Le bois de Boulogne, tu vois. Il paraît qu'il y a des affaires, tu vois. Les fumeurs qui nous écoutent, pas besoin de la Saint-Claude. Il y a une dame dans un Renault Trafic.
3: Ouais.
5: Elle a un ruban qui pend en rétro. Tu vois, elle te fait pour 20 balles les petites pipes.
1: Ah, mais non.
5: Tu vois, ça vaut le coup, tu vois.
4: Jean-Marie, non. Et c'est pas totalement ça. On vous expliquera.
5: Oui, c'est juste que, tu vois, je mets les formes, tu vois.

0: gratté.
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4: Afida Turner, magnifique Afida. Afida, vous savez, elle fait partie des gens, tu la regardes, tu dis elle est secouée.
5: Allez, secouée.
6: C'est le mot.
4: Non mais c'est ce que tu dis au début. Oui. Puis plus tu regardes, plus t'en as la confirmation. Mais c'est un personnage que tu peux pas dire.
5: Mais moi j'adore. Hein.
4: Elle est hors norme. C'est-à-dire que dans ce monde de gens lisses, elle est ce qu'elle est. Et tu prends comme elle est.
6: Ouais. Elle a une qualité, elle a confiance en elle, je trouve. Hein. Pour le coup,
4: elle ne doute pas. Alors hier, on a vous donné des nouvelles hier, hein, qui est en interview avec Karim Sebou, qu'on embrasse, Karim, qui a été très très bon là-dessus. En plus, je l'ai vu la semaine dernière. Il m'avait dit qu'il allait sortir ça. Je lui ai dit, tu vas faire un carton avec ça. Alors hier, elle chantait. Hein.
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4: Attention, ça monte.
7: Anymore.
4: Hop, un petit dodan. Redescend du dodan. Et voilà. Et on a regardé la suite. Alors évidemment, on a baissé le volume de la télé. Eh bien, écoutez, elle parle de l'Eurovision.
8: Pour le peuple français, je gagnerai. Je pense que la seule qui peut pas représenter la France, mais gagner la France. Sur un territoire qui est international, moi.
4: Bien sûr.
6: Eh oui.
8: Mais malheureusement, je n'ai pas la chance d'être exposée et de mise en valeur parce que c'est toujours des maisons de disques.
4: Toujours des maisons de disques qui sont là.
5: Là, elle est calme, là.
4: Elle est calme. Alors,
6: c'est-à-dire qu'elle n'a pas forcément tort. Tu regardes les personnages qui chantent à l'Eurovision, il y en a des.
5: Mais moi, je
6: un peu
5: dis,
6: comme ça.
4: Le journaliste rappelle quand même qu'il y a des belles voix françaises, qu'on fait l'Eurovision, Slimane ou encore Louane. Ah, attention, apparemment, il ne fallait pas dire Louane.
8: Louane, tu veux qu'on gagne quoi? T'es malade ou quoi?
9: Bah, elle a une belle voix quand même.
8: Les belles voix de quoi? L'Eurovision t'arrive, c'est bam, bam. Yeah, you know, like, yeah, Eurovision International, bam, bam, shake that bell.
5: Voilà.
8: We represent France.
5: Voilà, ça
9: je
5: c'est Afida.
9: Là, on peut gagner.
8: Non, mais je vais pas chanter. T'es con ou quoi?
4: Ah bon, pardon. Et j'adore parce qu'elle fait ça et lui dit. Tu penses qu'avec
9: ça, là, on peut gagner?
4: J'adore. C'est magnifique.

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2: Le roi de Norvège, pas de chauffeur, pas d'entourage, pas de traitement de faveur. Le nouveau, hein, il s'appelle Hakon 8, on dirait une marque de voiture. Il est allé faire ses courses
3: voiture électrique
2: dans un supermarché. Samedi matin, tranquille, en toute discrétion, il a 53 ans, il passe les vacances d'automne avec sa famille dans un chalet à Uvdal, du côté d'Oslo. Il est allé tranquille et les gens...
4: Il y a les photos et tout, tu le vois.
2: Les gens ne l'embêtent pas, c'est la vraie vie. On a qui pour en parler?
4: On a Stéphane Bern avec nous, pour parler roi.
5: Bonjour à tous.

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3: Tiens, une info qui vient de sortir, allez.
4: Alors ça, c'est très tordu, mais bougrement intelligent.
3: Vous pouvez vous amuser à faire ça avec votre patron, il faut avoir un peu de moyens. Une femme du comité du comté de Suffolk, âgée de 28 ans, a été inculpée quand même, après que la police ait dit qu'elle avait engagé un groupe de mariachi de 7 personnes pour suivre son patron autour de Boston.
5: Pure idée.
3: Pendant ses pauses déjeuner tous les jours de la semaine, pendant 5 jours consécutifs, parce qu'elle voulait faire payer son patron de son attitude.
5: C'est génial. C'est une pure idée.
3: Imaginez la lourdeur au restaurant.
6: Je vais vous prendre le saumon avec. Et en dessert.
3: Imaginez en réunion les résultats semestriels.
6: J'ai les chiffres du mois, c'est la catastrophe là. Avec une baisse sur.
5: Ceci dit, ça passe bien.
3: Alors par contre, aux toilettes, il peut y avoir un côté pratique.
5: Ah oui. Mauvais timing, les gars, là.
3: Allez, mauvais timing.
1: Salut.
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0: Tant qu'il n'a pas signé.
1: Et ouais, tant qu'il n'a pas, pas signé, ouais. Et il l'a dit. Et en fait, ça s'est su. Sa femme lui réclame la moitié de la somme.
0: Et s'il ne le dit pas et qu'elle l'apprend même 2 ans après, une fois qu'ils ont divorcé.
1: En fait, c'est quand il a touché l'argent.
2: Ouais, je pense qu'il a
1: touché. Quand il a touché le, c'est pas le ticket gagnant, c'est quand il a touché.
3: Il peut faire attendre.
0: Donc,
3: attendre,
0: mais non, mais 10 ans après, elle aurait pu lui reprendre la même chose.
1: C'est un an. Pour le ticket. Donc moi j'aurais été lui.
3: J'aurais attendu.
1: Mon amour, qu'est-ce que tu veux? La maison?
4: Oui.
1: Oui. Oui.
0: Oui. Allez,
1: signe.
3: Bonjour, j'ai gagné.
1: Bien sûr. Mais c'est ce qu'il aurait.

0: Bah alors, il y avait tellement de monde qui regardait ce film, qui se noyait dans la masse et que personne ne l'a reconnu. Il aurait même dit, je cite, si j'avais su avant que ces stars diffusaient des films de boules le soir, je ne me serais jamais marié. Bon, a-t-il raison, Cyril ? Et la question qu'on se pose à ce jour.
1: Et aujourd'hui, il est où ce monsieur ?
0: Alors, d'après mes informations, il attend dans les locaux de ses stars pour avoir le prochain film. Il aurait adoré la fin. Voilà.
1: Eh bien, on l'embrasse.
0: Contact.
1: Ben, merci. Merci, mon Michel. Merci, mon Michemouche. Pas de soucis, Michel. Ouais. Tout de suite sur W9, le classement des good clubs électroniques préférés des Français. Ah. Bon, vous faites pas chier, c'est Jean-Jacques Goldman qui est premier devant le Ragnarok et le goût grenade tropicale. Bisous, les chéris. Bonne
2: journée. Merci, Cyril.
1: Bisous, mon chéri.
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0: L'âgée de 28 ans a été inculpée quand même après que la police ait dit qu'elle avait engagé un groupe de mariachi de 7 personnes pour suivre son patron autour de Boston.
1: Pure idée.
0: Pendant ses pauses déjeuner tous les jours de la semaine pendant 5 jours consécutifs parce qu'elle voulait faire payer son patron de son attitude.
2: C'est génial. C'est une pure idée.
0: Imaginez la lourdeur au restaurant.
3: Je vais vous prendre le saumon avec... Et en dessert...
0: Imaginez en réunion les résultats semestriels.
3: J'ai les chiffres.

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1: Bah, très bien, on va bien, merci Stéphane. Le nouveau roi de Norvège a été vu en train de faire ses courses dans un supermarché. Est-ce que ça vous surprend ?
0: Absolument pas.
1: Ah !
0: Un roi au supermarché, c'est merveilleux. Enfin un souverain qui connaît le prix des bananes. Autrement que dans le livre d'histoire, il était au rayon fruits et légumes.
1: Oui,
0: paraît-il. J'espère simplement qu'il avait bien sa carte de fidélité.
1: Bâton. Est-ce que vous avez des précédents historiques sur des rois qui ont pu aller au supermarché?
0: Le saviez-vous? Louis XVI, par exemple, s'il avait connu Action, il aurait passé des heures au rayon bougie. Il serait arrivé avec Marie-Antoinette en disant « Prenez-en 20, elles sont à 1,49€, ça peut toujours servir. »
1: Ah bah ouais, pourquoi pas. Et les autres rois, par exemple?
0: Henri VIII.
1: Oui.
0: Lui aurait été vu chez Lidl en train d'acheter un taille Parkside pour se débroussailler les poils pubiens et un rotophile de la même marque pour se faire le sillon interfécier.
1: Ah ouais, c'est fou ça. Et Charlemagne,
0: Charlemagne, oui. C'était simple. Je suis terriblement amusé que vous me posiez cette question.
1: Pourquoi ?
0: Il serait venu chez Ikea acheter une table et il aurait demandé qu'on lui apprenne à la monter parce qu'il voulait unifier les meubles de l'Empire.
1: Oh là là, c'est beau.
0: C'est cocasse.
1: Bah oui. Et finalement, un roi qui fait les courses, c'est plutôt rassurant. Du coup.
0: Oui, la monarchie, cher Corentin, c'est aussi ça.
2: Ça a changé.
0: Des siècles de tradition pour finir avec un roi qui hésite devant le rayon PQ en se demandant s'il prend le triple épaisseur, le 4, le parfumé ou celui qui sent pas, celui qui a le bout du rouleau qui se dissout dans l'eau ou celui qui se jette dans la poubelle. Oui. C'est aussi ça la vie. Ils sont rois, mais ils démoulent comme nous.
2: Exactement.
0: Bisous, je vous embrasse.
1: Bisous, Stéphane.
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2: Question d'enfant, 06 33 11 32 11. Allez-y les jeunes.
3: Salut l'équipe de Coé. C'est moi, Arthur. Je voulais savoir si les fourmis dorment.
2: Est-ce que les fourmis dorment?
4: Je sais qu'elles grondent, mais je sais pas si elles dorment.
5: Oui, les fourmis grondent.
6: Ça va pas l'aider, cet enfant.
2: Elle est jeune, cette news. Je crois que oui.
6: Ah bon? Ah ouais?
2: Je crois que oui.
7: Elles dorment? Bah, attends, on va regarder.
6: Bah, c'est comme les moustiques.
4: Alors, non, mais il y a un truc qui est très drôle chez les fourmis, c'est que sur trois fourmis, il y en a une qui bosse. Non, en fait, il y en a une qui fout rien. Il y en a une qui bosse, mais qui fait de la merde. Et la troisième, elle travaille pour les. Elle rattrape les conneries de l'autre et de celles qui travaillent pas.
2: C'est la très bien.
6: Ah, c'est un peu nous, quoi.
4: C'est un vrai truc que je vous dis. Mais c'est ça.
2: C'est un peu le système français.
4: C'est exactement ça. Elles font, par contre, ça fonctionne bien. Il n'y avait pas de crise chez elles.
7: Elles ne dorment pas, elles font des micro-siestes. Une ouvrière fait environ 250 siestes par jour, t'imagines?
2: Oh la vache! Oh
7: ouais. Elle est narco.
2: Michel, t'es pas là? Attends deux secondes.
7: Elle est narcoleptique.
2: C'est bon, on peut y aller. Question suivante.
8: Salut Stouf, c'est Hugo. C'est quoi ton talent complètement inutile?
2: Oh, il est mignon, le petit Hugo, on lui fait un bisou. Ton talent complètement inutile. Mais que tu peux raconter à la radio, Stouf, hein, bien sûr.
6: Ah oui. Non, en talent inutile, là, comme ça, tu me prends
2: des pitchs.
6: Non, j'ai pas un talent qui me sert à rien, parce que j'ai pas un talent fou non plus pour quoi que ce soit.
2: Bon. Oh, arrête. Oh. Dis pas ça, c'est pas vrai.
6: Non, mais...
2: T'es très talentueuse.
4: Ah oui.
6: Un talent inutile.
2: Non, mais tu pourrais faire un gâteau qui est pas bon, ou un truc vraiment, je sais faire un truc que les gens aiment pas.
6: À quoi tu pensais?
7: Non, je sais pas, j'ai dit Coco a sorti un show que tu savais faire, j'ai dit d'où le surnom, je touffe.
4: C'est quand je fais les ping-pong show, là.
2: Aucun
6: talent inutile.
8: Bonjour

0: Moi, quand on a faim, notre ventre fait du bruit.
1: Ah, pas vrai, quand on a faim, il fait.
2: Bah, c'est l'air en fait, non, pas des gaz.
1: C'est l'estomac qui se resserre, non?
3: Bah non, je pense que c'est l'air qui circule, il est, ouais. C'est vide, ton estomac vide. Donc il doit balancer de l'air. Et ouais, mais ça part de l'autre côté.
1: Ah non, ça partirait de l'autre côté. Mais je crois que c'est parce qu'il se resserre, parce qu'il a faim, il se contracte, donc ça fait des
2: bruits.
3: D'accord.
4: Ah ouais?
1: T'es sûr? Je crois, hein.
2: Bah, des fois, il y en a qui font beaucoup de bruit quand même.
1: Bah, alors, attention, vérifie. Si tu vérifies pourquoi notre ventre fait du bruit quand on a faim, pendant ce temps-là, on écoute une autre question.
0: Salut Corentin.
2: Salut.
0: C'est Hope. T'as encore un doudou, un truc

0: temps en temps le week-end, on se fait les petits dodos ensemble.
1: Oh, ça, c'est mignon.
2: C'est mignon. C'est mignon. Voilà.
1: C'était ouf alors, les bruits du ventre
3: Donc, c'est les gargouillements du ventre sont le bruit normal des intestins en mouvement causé par le déplacement des gaz et des liquides lors des contractions musculaires digestives.
1: C'est exactement ce que je viens de dire. Les contractions musculaires, c'était moi qui l'ai dit. Ah non, mais t'as pas dit ça
4: du tout.
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0: pour vérifier, pour se rassurer, pour vérifier ce que les gens ont chez eux.
1: Pas non, du tout. Pour déposer de l'argent.
2: Le chatouilleur fou. Il allait chatouiller les résidents pendant qu'ils étaient endormis.
3: C'était ouais, pour planquer des trucs.
2: Il a été arrêté et libéré sous caution. Et pour l'instant, les gens ne comprennent pas très bien.
1: Son délire, ouais.
2: Voilà. Alors, monsieur, si vous m'écoutez, je voudrais savoir si vous faites une tournée vers le Touquet ce week-end. Ouais. Parce que ma chérie veut jamais me gratter le dos plus de 3 secondes. Mon portail est ouvert. Voilà, je fais un petit clin d'œil. Voilà.
3: C'est
2: voilà.
3: Des chatouilles, c'est pas des papouilles.
2: Oui, bah, il me chatouillera, tape 3 fois à la porte, on se débrouille. Voilà. Notre second champion, une étudiante en sciences mortuaires de 23 ans. Ça, déjà, faut, c'est pointu. Hein. Qu'est-ce que tu. Bah, non, à mon avis, il faut être habillé.
1: C'est pour apprendre à disséquer les cadavres. Là.
2: Non, mais ta fille, déjà, elle est habillée comme Mercredi Adams. Je pensais que tu veux faire. Ouais. Je veux faire les sciences mortuaires.
3: Ah. Des posters de Jeffrey Dahmer dans sa chambre et tout.
1: C'est ça.
2: Non, mais c'est quand même particulier. Ah bah oui. Elle a été surprise en train d'extraire de la semence d'un cadavre pour le féconder. Les enquêteurs ont déclaré que le défunt était un homme de 31 ans qui venait de mourir. Elle a affirmé qu'elle croyait que les deux auraient fait de magnifiques bébés.
1: Ah oui.
2: Et elle a dit qu'elle aimait l'idée d'avoir un enfant sans avoir à gérer le père.
4: Après, quand c'est au frigo, ça, on peut le garder quelques jours, la bouffe, normalement.
3: Bah, ouais.
2: Si, si, la raison, ça marche avec la brigade de Véro. Tu sais, ils t'envoient les plats, tu peux les garder 5 jours au frigo.
1: Il n'y a pas une DLC, la team.
2: Si ça marche avec les yaourts Maminova, ça doit marcher avec la semence. Ouais, ouais,
0: ouais. Hein. Ah, mais comment elle a fait?
2: Ah, bah, souffle, c'est là où elle est, elle est allée chercher. Alors, je ne sais pas où d'ailleurs, je ne sais même pas moi-même où tu peux aller chercher ça dans le corps humain. Je vais me vaguider.
1: Dans le réservoir. Peut-être qu'elle y allait.
3: Ouais,
2: on avise pas dans le fond de l'oreille. Mais elle est allée le chercher et le but du jeu, voilà, elle a été mise en hôpital psychiatrique, je vous rassure.
3: Ah, bah, ouf.
2: Voilà.
3: Heureusement.
2: Je sais pas comment elle a fait. Si c'est à la main, elle doit avoir des crampes. Hein, parce que
1: ça doit être long. Hein.
2: Et troisième champion.
3: C'est pas Michel.
2: Un homme de 40.

0: ont trouvé un moyen assez inhabituel de rendre le béton plus fort en utilisant des matériaux fabriqués à partir de déjections humaines. C'est tout, wow. Regardez.
1: Alors ça,
0: hier, voyage en terre inconnue.
2: Oui, et bien ils ramassaient de la bouse de je ne sais plus quel animal c'était pour justement construire leur toit.
0: Ça doit être de la vache ou du gnou. Hein.
2: Oui, c'était ça. Ouais,
1: mais
2: ouais.
1: Est-ce qu'il y a des pays où ils se servent des bouses de vache, ils les font sécher et ils c'est s'en ça. Servent de cendres pour le barbecue de Brest, pour le barbecue.
0: Et oui, exactement. Ça mène un peu de fumée à la merguez.
1: Oui.
0: Eh bien écoutez, les chercheurs de l'université de Jaipur et de l'université d'État de Louisiane ont converti des boues fécales traitées en biochar, en les séchant, en les chauffant à moins à 450 degrés dans un environnement à faible teneur en oxygène. Faible teneur. Mmh. La poudre riche en carbone résultante a été ensuite utilisée pour remplacer une partie du ciment dans le béton.
1: Mmh.
0: Lorsque 10% du ciment est remplacé par ce caca en poudre,
1: ouais.
0: Le béton a montré une augmentation de 21% de sa résistance à la compression et une augmentation de 42% à la résistance à la flexion après 91
1: c'est
0: jours
1: fou.
0: Par rapport au béton normal.
1: C'est énorme.
3: Ouais. Ouais.
0: En rajoutant 10% de cendre de caca.
1: Il devient plus solide et plus souple.
0: C'est exactement ça. Donc on a la réaction du maçon qui a coulé la dalle hier soir.
4: Mais qu'est-ce que c'est que cette matière? C'est de la merde.
0: Et oui, on a la réaction du gravier qui va se retrouver mélangé avec les matières fécales.
5: Non, on veut pas.
0: T'as pas le choix. On a la réaction du premier des premiers invités qui vont visiter les appartes.
6: Tu pues du mur.
7: Tu pues du mur.
6: Tu pues du mur.
0: Ouais, t'as pas l'air.
7: Tu pues du mur.
6: Tu pues du mur.
0: Et puis on a la réaction également de Xavier Dupont de Ligonnès.
2: Oh non.
0: Quand il a coulé la dalle.
8: Et j'y mettrai mon père, ma mère, mon frère, mes soeurs.
0: Oh, oh, oh. Ça va,
8: ça serait de bonheur.
0: Mais ça va, ouais, bah tout le monde avec moi. Wow.
1: N'importe quoi.
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0: pool d'investisseurs français, portugais et luxembourgeois pour plus de 100 millions d'euros. Une vente et des doutes, titre en une presse Océan. Et 1 euro symbolique seulement pour racheter Bordeaux pour le fonds d'investissement Park Bench. Un sursis pour le club girondin sous la menace d'une liquidation depuis des mois et qui végète en 6e division. Le temps lumineux pour débuter le mois d'octobre avec une quinzaine de degrés ce matin dans les rues de Nantes, Vertou, Bassindre, 20 à 22 prévus cet après-midi à Basse-Goulaine, Carquefou, Saint-Herblain, Nord-sur-Erdre, Éric, Saint-Omer-de-Blain, La Chabossière à Couéron avec un petit vent d'ouest et des rafales à 30 km/h. Beau temps également demain, un temps avec un ciel un peu plus voilé. Et ce week-end, le temps s'annonce aussi très agréable, les températures en légère hausse et des éclaircies qui domineront.
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0: Le festival du documentaire et de fiction politique débute aujourd'hui à La Baule au Gulfstream. C'est la 4e édition. En ouverture ce soir, Mon fils président de Mathias Mlekouz en avant-première et Jupiter d'Alexandre Smias sera projeté en clôture. Le jury est présidé par le réalisateur Thierry Cliffa, à qui l'on doit La femme la plus riche du monde avec Isabelle Huppert. À ses côtés, Daphné Burki ou encore Alban Ivanov. Le jury de la presse est lui présidé par le journaliste Bruce Toussaint. Au programme donc de ce festival, des rencontres avec des réalisateurs mais aussi des experts politiques. Les fourmis, c'est son plus grand succès. Sa trilogie s'est même vendue à plus de 20 millions d'exemplaires dans le monde. Bernard Werber sort un nouveau roman. Il s'appelle Au bord du monde. Il nous plonge au cœur de la communauté des platistes, ces gens persuadés que la Terre n'est pas sphérique mais bien plate. L'ouvrage a paru aux éditions Albin Michel hier. 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
3: Le rendez-vous en terrain inconnu. C'est Laurie Tillman qui présente.
4: Ouais. C'est Laurie Tillman.
3: Ça lui va bien, Laurie Tillman, à les routes.
4: Ça lui va bien. Puis là, en plus, il y avait un passage où elle devait mettre les mains dans le caca pour.
3: Mais pour moi, Laurie Tillman, je l'invite à dormir chez moi. Elle dit je préfère dormir dans le camping-car. Je suis sûr qu'elle a un côté comme ça. Mais j'ai déjà vu des vidéos d'elle, elle aime bien ça.
5: Ouais.
3: Le côté
4: sportive en plus.
3: Ouais, le côté je me lave à la lingette un peu.
5: Crado, t'allais dire crado.
3: J'allais le dire.
4: Elle était littéraire.
3: Non mais on va dire douche aventurière.
5: Voilà, mais le mot c'est crado.
3: Non, mais non.
6: Elle se lave quand même.
3: Non, je rigole, mais je la sens comme
4: elle
3: ça.
4: Elle n'hésite pas quoi, voilà.
3: Elle est en sud-ouest de l'Angola, aux portes de la Namibie, plus vieux désert du monde. Respect les personnalités de la ville, elle va partir en terrain inconnu, on a qui
4: pour commencer, on va jouer avec Nagui.

0: d'homme, une coiffure masculine, tu vois, je sais plus du tout de qu'est-ce que ça l'est, tu vois, on la reconnaît plus. Elle dit, si, facile madame, moi je le sais, c'est ma fille. Ah. Elle dit, ah pardon, excusez-moi, je savais pas du tout que vous étiez son père. Elle dit, non, je suis pas son père, sa mère, connard.
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0: Plus envie, pas de pitié.
1: Anti-gaspi, bien sûr.
2: Voilà.
1: Pas gaucher.
0: Autre signe qui montre que t'es une mauvaise personne, bon, voilà, c'est sûr, c'est mentir constamment, surtout pour profiter des autres.
3: Ah, bah ça.
0: Là, t'es vraiment une mauvaise personne. Ouais. C'est sale.
1: Le mensonge, c'est horrible. Tous les gens qui mentent paieront.
0: Faut pas mentir, toujours dire la vérité. Il y a aussi, tu laisses 2 gouttes de jus dans la bouteille pour pas avoir à l'acheter.
3: Ça, c'est très bien, ça.
0: Tu vas aller en enfer, mec.
4: Technique, non. C'est normal.
0: Non, mais c'est la technique surtout des ados, ça.
1: Ouais.
0: Il reste le fond dans le frigo de ton coca. C'est juste parce qu'il veut pas acheter la bouteille, quoi.
3: Ça marche aussi pour le PQ.
0: Oui, ça marche pareil.
1: Et ça marche pour le Nutella.
3: Ouais.
1: C'est-à-dire que toi, tu crois que tu vas te faire une tartine, tu l'ouvres, tu fais oh le petit enfoiré.
0: Voilà, il y en a plus. Des mauvaises personnes. Quand tu spoil un film à quelqu'un, puis tu dis oh, de toute façon, ça changera rien, ce sera la même fin, tant pis pour toi.
4: Moi, à un moment, j'aimais bien faire ça.
0: Non, faut pas.
4: Et j'ai appris qu'il y a des gens qui le prenaient très mal.
3: Bah oui.
1: Moi, je l'ai fait, moi.
0: Oui, tu l'as fait plein de fois.
1: Je l'ai fait, ça.
4: Ah, oui,
1: je
4: l'ai fait à moi. Bah, tu me l'as fait à moi aussi.
1: Je l'ai fait. C'est possible.
3: Tu regardes quoi en ce moment, Pietre?
4: Rien du tout.
3: Ah ouais.
1: C'est possible, t'es fait. C'est bon, Stouff.
0: C'est bon.
1: Merci, ma Stouff.
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0: Sur sublime dans sa chambre, il découvre au petit matin qu'il a passé la nuit à côté de la mascotte sans savoir que c'était sa sœur dessous. Oktoberfest, quand l'alcool transforme Bernard en Brad Pitt et Brad Pitt en Biquette, c'est bientôt sur ses stars.
1: Ça donne envie de regarder, mais alors on va terminer, j'enquête exclusive évidemment, par le portrait de la semaine.
0: Dans le portrait de la semaine, oui. Il s'appelle Didier. Didier, cette fête n'a rien d'exceptionnel chez lui. C'est Oktoberfest toute l'année. Au réveil, pas de café, une 1664. À 10h, une Kronenbourg. À midi, une chouffe avec le déjeuner. À 16h, une petite lèvre pour patienter jusqu'à l'apéro. Et le soir, Didier passe aux choses sérieuses. Triple carmélite, Grimbergen, puis une dernière, 1675. Enfin, une dernière parmi les 6 dernières. Chez lui, le frigo est tellement rempli de bière que même le beurre est bourré. À force, son organisme s'est adapté. Son sang, c'est probablement de la Kronenbourg. Et aujourd'hui, Didier ne rote même plus. Il fait pchit. Quant aux flatulences, après 3 ans de consommation intensive, quand il pète, ça fait de la mousse. Le portrait de Didier qui mousse quand il a chaud, c'est dimanche. Dans 7 à 8, sur
1: C'est ça, l'alcool est dans la santé, merci Jean-Claude.
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2: J'ai un sondage sur les Français et la musique de Beauf.
3: Ah là là.
2: Hier, Patrick Sébastien, on l'a eu dans la mission d'Europe 1 sur le Toc Toc Toc.
4: Ah, c'est lui le patron.
2: Ah, il nous a dit, je sais que tout le monde sait, que dit que je fais des musiques de Beauf. Eh bien, 43% des Français déclarent écouter les chansons de Patrick Sébastien. Bah, c'est beaucoup. Hein.
5: Donc hier, vous avez eu Francky Vincent et Patrick Sébastien.
2: Non, Francky Vincent, c'était la fois d'avant. Okay. Parce que vous savez, nous, on
6: s'est mélangé. Qu'on peut faire aujourd'hui
2: J'aimerais bien la bande à Basile. Poser de pied en canard. Et encore, c'est parce que le grand Jojo est mort. Sinon, je vous aurais demandé le grand Jojo.
6: C'est quoi le grand Jojo?
2: C'est une sommité belge. Jules César, on l'appelle Jules César, il porte des pantalons pour qu'on voit ses belles jambes. Ouais,

0: Non, ça redevient branché maintenant.
1: Ce soir,
2: Top Boris Delir Chéri. Groove, mec, c'est pas
1: Top Delir Mega Groove, c'est vrai que là...
0: 68% des mariés considèrent que le DJ doit surtout mettre l'ambiance et faire danser les invités, je suis d'accord.
3: Les pouces en avant.
2: Les pouces en avant.
0: Je suis... Il y a des limites. 56% des mariages prévoient une fin de soirée avec les lacs du Connemara. 32% des Français avouent déjà avoir demandé au DJ de passer les sardines en pensant que personne ne s'en souviendrait le lendemain.
2: Bah forcément, tu te souviens des sardines.
0: 27% possèdent une playlist secrète intitulée « J'assume pas » ou ressemblant à ça.

0: Tous les matins sur Europe 2 avec toute l'équipe, nous vous levons du lit, nous vous amenons dans la voiture, de la voiture on vous emmène au boulot, tout ça pour que vous ayez le maximum le sourire au travail d'entre 7h et 11h et l'après-midi entre 15h30 et 18h. Et pendant que l'équipe est en studio pour tout préparer, nous sommes en live du bureau. Qu'allons-nous réécouter, Vito?
1: Alors je viens de me rappeler ce que Souf m'a dit. Dans un instant, ça va être Pierre et Maryse qui essayaient de vendre des maillots de foot.
0: Ah bah, restez avec nous, vous allez voir, c'est Pierre était pas encore en grande forme. Et puis
1: tout à l'heure, on réécoutera le Uber Eat Machine.
0: Allez avec les fraises, tagada, la tata. J'avais adoré. 6h30, les news et la météo, 7h02.

Emmanuel Macron dit entendre et comprendre la colère des lycéens, mais pour l'instant, rien ne légitime la violence. Mais pour le président, rien ne légitime la violence. Le gouvernement va ouvrir de son côté une plateforme de concertation. Les lycéens pourront partager leurs revendications. Dans ce contexte, le préfet reporte l'exercice de sécurité ce soir et cette nuit à Atlantis, à Saint-Herblain. Il nécessite une importante mobilisation d'effectifs déjà particulièrement sollicités, précise le préfet. Une attaque terroriste devait y être simulée avec plus de 800 personnes. Une mini-tornade a endommagé 35 maisons hier vers 17h près de Rouen, principalement à hauteur de toiture. Aucun blessé, mais 8 personnes ont dû être relogées et dans les Bouches-du-Rhône, le Gard et l'Hérault. Il est tombé localement plus de 300 mm de pluie en 24 heures, soit l'équivalent de 2 mois de précipitations. Les établissements scolaires vont rouvrir ce matin. 1er octobre, aujourd'hui, avec son lot de nouveautés ou plutôt d'augmentations, le prix du gaz augmente de 6,3%. Côté santé, les franchises médicales augmente pour tous les assurés avec un plafond annuel qui passe de 100 à 140 euros. Les culottes et coupes menstruelles sont-elles remboursables à partir d'aujourd'hui pour les moins de 26 ans qui bénéficient de la complémentaire santé solidaire? La mesure vise à lutter contre la précarité menstruelle. La Sécu prend en charge 60%, les mutuelles le reste, mais le problème c'est que pour l'instant les pharmaciens ne sont pas prêts et ne proposent pas ce service tout de suite. C'est un tournant pour le FC Nantes. Après 19 ans de présidence, Valdemar Quitta a signé un compromis de vente avec un consortium d'investisseurs mené par l'homme d'affaires franco-portugais Paulo Tavares. La transaction est estimée entre 100 et 125 millions d'euros.

0: De Dieu, c'est pas possible, je n'y arrive pas ce matin. Qu'est-ce que j'ai ? Victor, fais pas ça, fais caca, Victor ! Victor, Wembu Badani Dana ! Victor, il y a du soleil, il y a des nanas, tire là, tire là.
1: Oh non, Victor, Wembanyama, Pierre !
0: Écoutez, bon, bref, je m'en fous totalement.
1: Ah d'accord.
0: Maryse, je vous propose d'enchaîner, bonjour Maryse.
1: Bonjour Pierre !
0: Parrain, nouveau
1: maillot. Alors, le voici Pierre, c'est un maillot de l'équipe de France de football et c'est celui de Dayo Upamecano.
2: Ah, vous avez bien entendu là ?
3: L'équipe de France.
1: L'équipe de France, Pierre.
3: C'est vrai,
1: Pierre,
3: l'équipe de France.
1: Ouais. Pierre,
0: magnifique, Maryse.
1: Voilà.
0: Un maillot bleu marron rouge avec un coq, deux étoiles dessus, il est beau, il est neuf. Il a le numéro 4, celui du défenseur, comme vous venez de le dire.
1: C'est ça, il...
0: Mets de la maillot dans ton mécano, poupa. Poupa. Poupa. Papa, papa, poupa, pac. No, maillot, maillot, maillot, maillot, maillot, la boule au pot, maillot.
3: Non.
0: Dayo, shoot pas le popo à papa.
3: Non.
0: Non, non, non. Et j'ai pas arrêté de faire popo, le paillot. Le paillot d'Adadou d'Akato.
3: Oh là là.
0: Vous faites pêcher avec les impôts, Dieu. C'est pas possible.
1: Dayo ou pas mécano, c'est facile.
0: Démarrer, je m'en fous de toute façon. J'ai toujours préféré Platini et Alain Giresse.
3: C'était plus facile à dire.
0: Vive les Bleus de 82. A bientôt Maryse, venez, je vous envoie un petit SMS.
1: Attendez, hein.
0: Regardez bien les jambes Maryse, je vais vous mettre un petit pont.
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0: Ah oui,
1: l'autre
2: bonus. Ah, bien sûr, mais chez nous on l'appelle Fiat l'autre bonus.
1: D'accord,
2: ouais,
1: multiplat.
0: D'accord, okay. Ouais, la traduction c'est pas ça.
1: C'est pas la même, mais bon, c'est pas
0: grave. Bon, tout va bien du coup quand même pour vous, non?
2: Yes, super, comme ça, yes. Okay, okay. Merci le France, yes. Je file chez McDonald's.
0: Ah, oh, moustique,
2: ça fait de moustiques, okay.
0: Vous, vous allez faire quoi chez McDo, là?
2: Ils ont besoin d'aide pour que j'aplatisse les Big Mac, parce qu'il faut que ça rentre dans les boîtes.
0: Ah oui, ça
2: va. Quand tu les vois dans les pubs, ils sont très gros. Aplatis. Et moi, j'arrive bam, bam, bam de chaque côté. Tu vas aller. Et pour le sac Uber Eats aussi. Ah là, je tape dans le fond. Ah là, comme ça, les frites, elles baignent dans le coca. C'est prêt pour la livraison. À bientôt, les gars.
0: Quoi, du coup, chez vous?
2: La Fiat Lot of Menu.
0: Ok, c'est moche, hein?
2: La Multipla.
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2: Dans la série, nous sommes capables de vous mettre une petite chanson dans la tête qui ne vous quittera pas. Les fraises tagada, tagadagada, tagadagada, les fraises tagadagada. J'adore ça. C'est la petite chanson qu'on avait faite hier dans le classement du Uber Eats Machine, puisque oui, les fraises tagada étaient donc dans le classement. C'est incroyable.
1: Oui, exactement.
2: Hein. Restez avec nous, vous saurez tout ça. Et on arrive à 6h58 comme tous les matins sur Europe 2. À tout de suite.
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2: Voici le classement de Uber Eats Machine. À la 14e place, Uber Eats Machine cette semaine. Il n'est pas souvent dans le classement, on en parle souvent. Stouffle adore sur les pizzas, c'est toujours très étrange. L'ananas.

J'adore cette chanson. Septième place cette semaine du Uber Eats Machine. Ce que vous avez le plus commandé chez vous, elle est présente. Avec les terrains d'IRA. Et pourtant, nous sommes dans l'automne. C'est la Côte de Porc.

0: Sur une très très belle reprise de la sonata numéro 11 de Mozart, elles sont de retour et les enfants les adorent le mercredi, mais aussi les parents qui tapent dans le pot, ni vu ni connu, mais on les gaule avec la langue rouge, les fraises. Tagada.
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2: Heureusement qu'on n'a pas de SACEM parce qu'ils n'auront pas compris, ils n'auraient pas compris les gars.
3: J'aurais fait la deuxième avec les bananes.
0: Il faut. Vraiment, il faut qu'on vous montre la vidéo où on s'est mis à rechercher cette chanson. On ne savait plus si c'était Mozart ou Vivaldi. On va vous la montrer, la vidéo de deux vieux dans le bureau en train de parler à l'intelligence artificielle. C'est grand moment. Troisième place. On ne pensait pas le voir là. Et pourtant, il est bien présent.
4: Le chou.
5: C'est le chou.

0: Je démarrerai cette émission en poussant un énorme coup de gueule.
1: Ah.
0: Non, je ne parlerai pas des blocages des lycées, des collèges. Non, je ne parlerai pas des gens qui ont brûlé des poubelles. Non, je change de sujet. Je parle d'un problème qui va concerner tout le monde.
1: Oui.
0: Ils partent quand en vacances, les moustiques?
1: Ah là là là.
0: Parce que quelqu'un peut leur dire qu'on est le 1er octobre?
2: Mais oui, ils devraient être partis normalement.
0: Mais enfin, pour moi, un moustique, à partir du 15 août, il commençait à partir en... Oui, ils partent en vacances en décalé,
3: ils
0: ils disaient...
3: Là, ils sont bien là.
0: On m'a toujours dit qu'il avait une durée de vie limitée, le moustique, mais je trouve que la durée de vie, elle a progressé, non?
1: Non, mais plus ça va, plus ils sont résistants, c'est un
0: les
1: truc
0: amis,
1: de fou, quoi.
0: Je me suis fait piquer hier soir.

0: Demain, il fera beau aussi, ainsi que ce week-end.
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0: L'info trafic concerne le canal de Nantes à Brest en raison de la sécheresse. La navigation va s'arrêter dimanche sur le canal, 3 semaines plus tôt que prévu. Le réservoir de Vioro, principale source d'alimentation du canal, ne permet plus de maintenir un niveau d'eau suffisant pour la navigation entre Nord-sur-Erdre et Saint-Nicolas-de-Redon. Bon réveil, Coé, sur Europe 2, jusqu'à 11h.

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1: Bonjour. Ça va mes petits scarabées d'amour?
2: Ouais.
1: Vous êtes en forme aujourd'hui? Bah c'est pas le qui respire le ça va. Hein.
2: Non mais c'est scarabée d'amour, j'ai rien d'un scarabée.
1: Bon, ok. Mon petit palmito des îles.
2: Ah, voilà.
1: C'est mieux ça.
2: Ça c'est mieux.
1: Si mais pas le palmito quand j'étais gamin. C'était pas mon biscuit.
2: Ouais,
1: ah,
2: c'était sec c'était et gras en même temps.
1: Tu t'en mettais partout.
2: Ouais.
1: Les palmitos,
3: les pailles d'or, j'aimais bien.
1: Ah c'est pas. Mais c'est pareil. Mais
2: c'était du vide, ça.
3: Oh, j'adorais, moi, les pailles d'or à la framboise.
2: T'avais fini le paquet, t'avais l'impression de rien avoir mangé.
3: Tu sais, moi, j'adore.
1: C'est comme les trucs en dentelle. Vous vous souvenez des gâteaux qui étaient roulés sur eux-mêmes, là,
3: Ça, j'adore, les gavottes. Ah,
1: oui. C'est pareil, y a rien à bouffer, là, de gavottes.
3: C'est gavottes,
1: ah, si, ça, c'est gras.
4: C'est pas les cigares, non?
1: Non, les cigares, c'est encore autre chose. C'est de l'acre.
4: Okay. Ça, c'était de l'acre. Sur les cigares, moi.
1: Moi, globalement, j'ai un problème avec les trucs vides. Non mais c'est vrai, les gâteaux que t'achètes, tu croques dedans, ils sont vides.
3: J'aimais bien.
5: Puis les pailles d'or, moi on dirait du parquet pour les barbites.
1: T'as raison, t'as l'impression que t'as mangé le parquet de ta maison de poupée. Non mais c'est vrai, salut à vous tous, ça y est, on vous a donné faim, je sais ce que c'est. Non mais je vous ai donné que des trucs là qui vont être bientôt taxés plus qu'avant. Hein, parce que avec la taxe au sucre, dites-vous que... Eh, je peux vous dire que... Aïe, aïe,

0: 11, les champions du monde de l'actu, il vous manque un animal si vous êtes propriétaire d'un zoo. Qu'à cela ne tienne, ne le faites pas venir de loin, fabriquez-le vous-même. Je vous expliquerai ce qui s'est passé. Et puis, comment savoir, mesdames, si vous arrivez au premier rendez-vous d'un futur chéri, du date, comme on dit, comment savoir si votre chéri futur est un homme généreux? Eh bien, je vous expliquerai dans les champions du monde de l'actu dans moins de deux minutes
1: ce qu'il faut
0: expliquer là-bas. Je vous expliquerai ce qu'a fait une personne pour tester ça. Lady Gaga et Beyoncé, c'est ce que vous allez entendre. Aujourd'hui, nous sommes le lundi, jeudi 1er octobre. Ça y est, c'est parti pour octobre.

0: C'est Europe 2 que vous écoutez, bonjour, le loyer c'est pour vous tout à l'heure, prenez de l'argent je vous assure, avant que l'État vous en prenne, parce que les nouvelles taxes qui arrivent, il y aura la compile tout à l'heure des nouvelles taxes, vous voulez prendre l'argent pour le loyer, vous envoyez loyer tout de suite par SMS, un petit SMS au 7 12 13, je vous appelle, je vous dis quelle 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
5: Et on l'a lancé en plus, comme ça.
0: Tellement drôle. Premier champion du monde de l'actu dans nos champions, femme de ménage mexicaine à Las Vegas, qui, l'année dernière, a utilisé, alors là, celle-là, alors elle est bien crade du matin, a utilisé le préservatif usagé d'un riche client de l'hôtel dont elle nettoyait la chambre pour se féconder elle-même et ça aurait marché. Attendez, c'est pas fini. Maintenant que son enfant est né, elle réclame au client une pension alimentaire.
6: Ah oui, bah, elle n'est pas gênée, elle.
0: Parce qu'elle dit c'est le vôtre. La justice n'a évidemment donné aucune suite à sa demande.

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1: 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Moi aussi, le matin, j'écoute Koé sur Europe 2.
2: Merci. Eh bien, longtemps qu'on n'avait pas vu Franck Leboeuf, dis donc, ça faisait au moins deux pubs. Salut à tous, bonjour, bon réveil et bonne journée. Nous sommes aujourd'hui le 1er octobre, ça y est, c'est jeudi. 1er octobre, attention, si vous habitez le sud-est de la France, il y a eu des grosses inondations dans le Gard, vous le savez.
3: Ah, c'est dans pas les fameux épisodes Cévenol, comme
2: alors,
3: on dit,
2: non c'est pas comme ça, parce que ça vient pas des Cévennes, je crois que c'est pas un épisode Cévenol, mais c'est de fortes pluies. Et ça se déplace aujourd'hui vers le Var, je crois, Bouches-du-Rhône et Var. Ah donc faites attention, forte pluie. Alors le problème c'est que les sols secs, vous savez ce que c'est, forte pluie, ça veut dire des coulées de boue et de l'eau qui monte un petit peu très très vite dans toutes les petites villes et tous les villages. Steve est en ligne avec nous, il est artisan en rénovation. Comment il va mon Steve?
4: Ça va. Hein.
2: Est-ce qu'il est bien réveillé? À quelle heure il se lève le matin Steve?
4: Ça dépend, entre 5h30 et 6h.
2: Bravo, voilà.
3: Ah oui.
2: voilà.
3: La France qui se lève tôt.
2: Artisan en rénovation dans quel coin de France?
4: À Nice.
2: Comment ça se passe toi? Comment ça se passe?
4: Ça va, toujours un peu galère avec les chantiers. Bon après, au niveau des prix, nous on s'est fait un petit peu massacrer là ces derniers mois.
2: Pourquoi?
4: Le prix, par exemple, je sais pas moi, des tubes PVC, des choses
3: c'est
4: comme ça.
3: Hallucinant le prix des matériaux.
2: Tout a augmenté encore.
4: Exactement. Ouais.
3: Quand tu vas

0: Je vais régulièrement chez.
1: Laisse-le pas parler, t'as raison, Piette.
2: Non, mais vas-y, Philippe. Tu vas pas monter dans son camion puis aller rénover une maison, tant qu'on y est. Qu'est-ce que tu voulais dire, Piette?
0: Je dis, je vais régulièrement chez Casto et c'est hallucinant. Enfin, Casto, Laurent Merlin, oui. C'est pareil, c'est les prix. Les prix ont doublé en 2 ans. Ils disent, mais les prix ont doublé.
3: Tu t'en étais pas rendu compte, toi, Coco?
2: Alors, non. C'est fou, maintenant que tu le dis.
0: Des dalles à la con, tu sais, des dalles de carrelage, des dalles, des trucs premier prix. Il y a 2 ans, ça coûtait 1,80€. Aujourd'hui, c'est 4 euros la dalle.
4: Alors, dis-le en France, que la dernière fois qu'il est allé à Roi Merlin, c'était en France.
3: La tapisserie était la mode.
2: Mais c'est vrai, Steve, que ça les écoute pas. C'est vrai, Steve, que ça augmente à ce point-là.
5: Ouais, on a vraiment eu. Là, c'est

0: horreur.
1: Mais ça veut dire qu'à un moment donné, il y a des tas de gens qui pourront plus faire appel à vous et qui pourront plus rénover leur maison. Parce que si c'est devenu intouchable.
0: Ah bah là, c'est sûr que pour faire passer des devis, c'est un peu compliqué.
1: Bah ouais, coup, les gens font eux-mêmes.
0: Elles s'empiètent sur nous, pas sur le fabricant, quoi.
1: Ça devient super cher de rénover. Les gens diront, bon, on va attendre un petit peu.
2: Ouais, c'est ça.
1: On
2: ça
1: le fera tout plus bloqué. Tard. Qu'est-ce qu'un vide sanitaire, mon Steve? C'est un aspirateur à caca? C'est quand t'as trop envie de faire popo vite, sanitaire? Ou c'est un espace vide situé entre le sol naturel d'un terrain et le premier plancher du bâtiment?
0: La troisième.
1: Oui, il y en a beaucoup dans le sud, des vides sanitaires.
3: Bah moi, j'en ai, mais après, pour aller dedans, faut être motivé. Hein, parce que les araignées, l'obscurité, l'humidité, tout ça...
1: Mais pour faire les travaux et passer des tuyaux, très pratique.
2: Eh oui.
1: Qu'est-ce que le béton fibré? C'est un béton relié à Internet, il va plus vite.
4: Ouais.
1: C'est un béton au flocon d'avoine, parce que c'est des fibres, c'est super rond. Ou c'est un matériau composite?
0: Un matériau composite.
1: C'est ça, bravo. Et enfin, le joint de dilatation, c'est quoi? C'est un 3-feuilles qui devient un 4-feuilles parce qu'il s'est dilaté, c'est un joint qui est... C'est une intervalle réalisée avec du popper, ça va pas non plus. Ou c'est un matériau souple prévu dans une structure pour absorber les variations de dimension.
4: La B.
0: La 3.
1: C'est non. Ça. Mais non, c'est le petit. Ah non, le joint de dilatation, c'est pas ça. Je t'en fais un gros bisou, on embrasse tous les artisans de France qui bossent ce matin.
0: Bien.
1: Bisous mon pote, je te souhaite bonne chance, que tout se passe bien dans l'entreprise. Fais un bisou à qui tu veux, profites-en.
0: Bah, faire un petit bisou à ma femme, à ma fille qui est en ce moment hospitalisée.
1: Qu'est-ce qu'elle a?
0: Mon fils qui doit se réveiller. Bah, on sait pas, elle a des problèmes, elle fait de l'hypersomnie, ouais. Elle fait que de dormir, on n'arrive pas à savoir ce qui se passe. Et du coup, bah là, elle est partie 3 jours en hospitalisation de jour pour contrôler tout ça, pour voir ce qu'il y a.
1: Quel âge elle a?
0: Bah, elle vient de faire ses 20 ans, là.
3: Peut-être une mononucléose,
1: la pauvre. Bah, non, mais c'est vrai.
0: On sait pas du tout. Donc, là, non. On est entre les batteries d'examen et les hospitalisations. Bah, voilà, quoi. On attend de voir les résultats.
1: Et tu sais quoi? On te souhaite plein de courage. On lui fait des gros bisous à la demoiselle. Salut, mon pote.
5: Bisous.
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1: Quand j'avais 20 ans, je dormais beaucoup encore, moi aussi.
3: Oui, mais ça n'a rien à voir.
1: J'avais pas de l'hypersomnie.
3: Ah oui.
1: C'était peut-être ça.

0: Europe 2 tous les matins, nous sommes là pour vous réveiller. Merci d'être avec nous, la compile des nouvelles taxes arrive dans un instant. On aura le son des réseaux à ne surtout pas rater avec le mec qui s'engueule tout seul. C'est-à-dire qu'il n'est pas content, donc il a des choses à dire, il les dit lui-même et il a décidé de gueuler. Alors vous restez avec nous, c'est Europe 2, bonjour, il est 7h30. Les news et la météo.
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2: Bonjour, le mois d'octobre débute en douceur avec des éclaircies, la météo détaillée après le flash. Octobre rose commence aussi, un mois pour sensibiliser au cancer du sein. Rappelez l'importance de la prévention, du dépistage pour soutenir la recherche. Notez le triathlon des roses le 18 octobre à Nantes. La Ligue contre le cancer est présente aujourd'hui au CHU de Nantes et à la clinique Jules Verne. La Tour Eiffel s'est illuminée en rose hier soir à Paris pour l'occasion. Les blocages de lycées se poursuivent à Guistaut ce matin, mais aussi à la Collinière. Et notez que le bus 11 est dévié entre Bois-Robillard et Perret dans les deux sens. Et hier, 10 manifestants ont été arrêtés à Nantes. Emmanuel Macron dit entendre et comprendre la colère des lycéens. Mais pour le président, rien ne légitime la violence. Le gouvernement va ouvrir une plateforme de concertation.

0: et Fabrice Eboué de retour aussi à Nantes le 30 janvier au Zénith.
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0: Un temps assez lumineux pour débuter ce mois d'octobre avec une quinzaine de degrés ce matin dans les rues de Nantes, Vertoux, Bassindre et Le Pèlerin. 20 à 22 cet après-midi à Basse-Goulaine, Carquefou, Saint-Herblain avec un petit vent d'ouest. Des rafales à 30 km/h dans la journée. Demain, nous aurons du beau temps aussi avec un ciel légèrement voilé et le week-end s'annonce aussi agréable. 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
2: Salut, 06 33 11 32 11, c'est mon WhatsApp. Vous nous laissez des vocaux aussi longtemps que vous le voulez, quand vous le voulez.
3: Salut Coé, salut toute l'équipe.
2: Salut.
3: Je m'appelle Sandro. On t'adore Coé, mais juste arrête de dire Spider-Man. Dis Spider-Man, c'est pas l'homme qui va vite, c'est l'homme araignée.
4: Moi j'ai 6 ans, je m'appelle Nina et moi je le sais.
5: Oh là là, les scuds.
2: Oh là là, t'as pris cher là. Spider-Man,
6: je viens de me faire démonter.
2: Spider-Man. Et d'abord, c'est pas Spider-Man, c'est Spider-Man. Ouais. D'accord.
7: Et Homer, il dit Spider-Cochon. Il dit pas Spider-Cochon.
6: C'est vrai que t'as raison, je dis Spider-Man. Quel ringard je suis.
8: Pas tout le monde dit Spider-Man.
6: Ouais, mais t'as raison, je devrais le dire à Spider-Man.
5: Après, nous, ça ne choque pas parce que tu dis Facebook, donc.
6: Ouais. Non, mais t'as raison. Mais bien sûr. Je suis désolé.
2: Et il boit du Zup.
6: J'adore la petite. Moi, j'ai 6 ans.
2: Et je le sais.
6: J'ai été plié en deux, là. C'est un truc de fou. Dans un instant.
5: Eux, ils ont été manifestés, c'est sûr.
6: Ouais. Ils ont brûlé le portail du lycée. La Villa des animateurs reviendra sur Recherche Appartement dans un instant. Et justement, Théo Lavabo sera de retour dans un instant. Je ne vois pas ce qu'il vient faire là-dedans, mais il nous en parlera. Nous aurons le son des réseaux avec un gars qui s'énerve tout seul sur les réseaux sociaux. La Corée du Nord, j'aurai une info à 8h sur la Corée du Nord.
2: Tout va bien, ils ne vont pas nous attaquer.
6: Non. J'ai une info sur Kim Jong-un, qui vaut mieux faire chez nous que là-bas, au niveau de la vanne.
9: C'est sûr. On peut le faire en toute sécurité quand même.
6: Et puis, il y a une info qui m'a beaucoup fait rire, alors que vous êtes peut-être en train de vous questionner à savoir, est-ce que mes enfants vont bien à l'école ?
9: Oui.
6: Est-ce que mes enfants ne prennent pas un petit masque FFP2 pour aller sur les barricades en train d'essayer d'allumer une poubelle ? Eh bien, je voudrais avoir une dédicace pour les profs. Parce qu'en arrêt maladie, il y a une enseignante qui a été interpellée à Toulon après avoir

0: pas le choix. Donc
1: non, mais là, moi, c'est après sur les sodas, je suis pas d'accord. Hein. Tu dis, les grosses bouteilles de soda, ça coûte pas cher, mais ça coûte toujours plus cher que des bouteilles d'eau.
2: Ah, bah non, oui,
1: ou de l'eau du robinet.
3: Et bah, je suis pas sûr.
1: 2,25€. Mais si, mais bien sûr que si.
3: Combien coûte une bouteille d'un litre et demi?
1: Le pack de 6, c'est 3€. Et alors, la cristalline, quoi, c'est encore moins cher. Hein.
2: Le pack de cristalline, il est moins cher que la bouteille de coca d'un 75.
3: Oui. Bah, on y viendra. Vous vous dites coca, moi je pense que les sodas, il y a des sodas bien moins chers que ce que vous dites là. Je serais curieux de faire le comparatif.
2: Bah, on verra.
3: Vous savez quoi?
4: Oui, les marques distributeurs, certainement.
3: Bien sûr,
4: oui,
3: c'est ça. Mais les gens qui n'ont pas de sous, c'est ça qu'ils achètent. Hein. Ils achètent des pchits de cola, des machins, ils achètent pas les coca. On en parlera en tout cas. Bon, écoutez, courage pour cette journée. Je ne voulais pas vous foutre en l'air le moral, mais on va vous en mettre une petite couche avec la compile des nouvelles taxes. Celle pour le sucre.
5: Je vais

0: Eh bien, sachez que les contrats automobiles, c'est la même.
1: Oui.
0: Il va y avoir une taxe.
2: Salut, c'est Franck Leboeuf. Vous savez combien vaut votre voiture ?
0: Non.
2: Rentrez simplement les détails de votre véhicule et recevez son prix de vente.
0: D'accord.
2: Après la nouvelle taxe, si c'est une Porsche, elle vaudra le prix d'une Twingo.
0: Merci, Franck. Et même sur les assurances, taxes.
3: AXA !
4: Eh ben quoi ?
3: Ça coûte un bras !
4: Ah ben ça, je suis d'accord. Ah, ça coûte une couille, mais hein.
3: AXA !
4: Ouais, ben qu'est-ce qu'il y a ?
3: Plus 5% !
4: Quoi ?
3: 5% !
4: Oh,
3: 5% chez AXA !
4: Ah, c'est pas possible, bah, ça
0: les
4: va
0: autres,
4: venir
0: c'est
4: cher !
3: 5% !
0: Oui, oui.
3: On rajoute la franchise ! 5% chez AXA !
4: Et en plus, je te rajoute un malus !
3: 5% ! 5% chez AXA !
0: Attendez, les aéroports, il y a une taxe qui arrive aussi là-dessus.
5: Voyage, voyage.
6: Taxe, taxe, taxe.
3: Au lieu de New York, oui, tira à Strasbourg.
0: Voyage. On aura plus les sous pour aller loin. Oh, les autoroutes, pareil, on vous remet une taxe.
7: J'étais sur l'autoroute toute la sainte journée. Ça m'a coûté une couille et mon canapé.
0: Et les télés payantes, c'est-à-dire les télés déjà que vous payez.
1: Oui.
0: Dans lesquelles il y a déjà une TVA.
1: Oui.
0: Eh ben, il va y avoir une taxe aux télés payantes.

0: Je présente le français qui est au bout du rouleau, les prix du carburant, les taxes, tout ça, il y en a qui craquent malheureusement. Eh bien dites-vous que vous n'êtes pas seul, laissez-moi vous présenter ce monsieur qui pour commencer s'énerve sur une des personnes les plus détestées du monde, le mois de septembre.
1: Allez. Bonjour à tous, on est le 47 septembre, on attend tous la paye, on est tous fauchés, on peut plus rouler parce qu'on a plus d'essence et on risque une attaque de drone. Voilà, bonne journée.
0: Voilà, pareil contre les moustiques.
1: Les moustiques, on vous doit des sous, on est fin septembre, sérieux, vous allez nous casser les couilles encore pendant longtemps.
0: Tiens.
1: Vous rendez-vous putain, matin, midi, soir, vous avez que ça à faire ou quoi? Cassez-vous.
0: Voilà, bah attendez, il y en a une qui prend, elle a rien demandé, c'est Maria Carré.
1: Eh Maria Carré, avec tout le respect, on aime ta musique de Noël, hein, mais on est en septembre et elle passe déjà à la radio, putain. C'est déjà assez compliqué en France, alors on nous rajoute pas des problèmes.
0: Ah, non mais vous savez quoi, mais ça va mieux en le disant.
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0: La villa des animateurs arrive, attention, Théo Lavabo est dans les starting blocks.
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0: même.
1: Alors que dans la vraie vie, t'as des tas de mecs qui ont des coups de cœur, mais ils vont pas, ils s'arrêtent au coup de cœur.
0: Je te confirme.
1: Bon, on a qui pour en parler dans la villa?
2: Eh ben, pour commencer, on a Nikos Aliagas avec nous. Bonjour Nikos.
3: Bonjour les loups.
2: Bonjour.
3: Salut fils.
2: Salut.
3: Salut les poules. Et oui, j'ai dit loup. En verlan, ça fait poule.
4: Ah oui, c'est vrai. Faut rire.
3: Je vous entends parler des recherches d'appartements ou maisons. Je vous avoue, je recherche un bien.
2: Ah bon, et pourquoi Nikos?
3: Je possède un château en France et vous le connaissez, c'est celui de Damary-les-Lys.
2: Ah oui, oui.
3: Plus
2: connu
3: sous le nom du château de la Star Academy. Mais le problème, c'est qu'il est squatté à partir du 10 octobre par des jeunes chanteurs qui veulent faire carrière. Une carrière aussi belle que Pierre Garnier, mais qui finiront dans une carrière comme celle de Mario. Donc, je recherche un bien.
2: Alors, est-ce que vous avez des préférences, Nikos?
3: Oui, fils. Je veux une maison aussi grande que le châle d'Armand Altaï, un extérieur assez conséquent pour que mes biquettes, ça la kisse broute, et un intérieur très cosy, très mignon, papa. Avec un tapis en poil de barbe de Georges Alain, c'est tout ce que je demande.
0: Pas mal.
3: Bisous les loups, et comme on dit en grec, c'est pas l'ourme qui prend la mer, mais c'est la mer qui prend l'ourme.
0: Ça veut dire quoi? C'est pas l'ourme qui prend la mer, c'est...
3: Ça veut dire alcoolique.
0: Ah oui, c'est une chanson de Renaud, c'est pour ça.
3: Je l'ai pas compris cette vanne.
0: C'est du grec.
2: Moi non plus, Nikos, c'était très bizarre.
3: Ça y a des fois, il comprend pas tout, Nikos. Salut fils.
2: Salut, on va finir avec Théo Lavabo, ça faisait longtemps. Salut,
5: bonjour
2: Théo.
5: Les amis, coucou. Bonjour.
1: Alors on dit coucou.
5: Ah coucou, moi j'ai coucou.
1: Alors on dit coucou.
5: Vous êtes beau, j'ai envie de vous dévorer comme des petites chipolatas, chichi, popo.
1: Doucement Théo.
2: Là on parle de l'émission Recherche appartement ou maison, vous connaissez?
5: Ah oui, j'adore cette émission. D'ailleurs j'aimerais vendre mon appartement. J'aimerais changer. Ouais. Je vous présente mon appartement en chanson si vous voulez.
3: Mais oui, bien sûr.
2: Allez,
5: je vais me séparer.

0: Mais tiens-toi prêt.
1: À quoi donc?
0: J'ai un petit truc à côté de mon canapé.
1: Y a quoi là-bas?

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1: C'est Europe 2 que vous écoutez, merci de nous avoir choisi. Je m'appelle Coé, toute l'équipe est là pour vous faire passer une très très belle journée. Aujourd'hui, nous sommes jeudi 1er octobre.
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3: Bonjour, de la douceur pour débuter le mois d'octobre. La météo détaillée dans un instant sur Europe 2. Le lancement aussi aujourd'hui, ce 1er octobre, d'Octobre Rose. Un mois pour rappeler l'importance du dépistage du cancer du sein. Cette année, la Ligue contre le cancer met aussi l'accent sur les risques liés à l'alcool impliqués dans plus d'un cancer du sein sur 10. La Ligue contre le cancer présente aujourd'hui dans le hall de la maternité du CHU de Nantes et à la clinique Jules Verne. Hier à Paris, la Tour Eiffel s'est illuminée en rose pour lancer l'événement. Les blocages de lycées se poursuivent ce matin, notamment à Guistot, à la Collinière, et ce qui engendre des perturbations sur le trafic des voitures, mais aussi des transports en commun. Le bus 11, par exemple, est dévié dans les deux sens près de la Collinière. Blocage aussi à Jean Perrin. Et là, plusieurs bus sont déviés. Manif dans le secteur Michelet, Saint-Félix, La Jolivry, là aussi des bus déviés. Trafic aussi perturbé sur la ligne 1 du tram entre Croix-Bonneau et Tertre. Et hier à Nantes, 10 manifestants ont été arrêtés et placés en garde à vue. À l'appel du syndicat FSU, des enseignants ont eux manifesté à Nantes leur soutien au mouvement lycéen. À Rezé, la maire, elle, a tenté de s'interposer entre manifestants et policiers en soutien aux manifestants. En réponse aux lycéens, le gouvernement va ouvrir une plateforme de concertation. Chacun pourra y partager ses inquiétudes et revendications. Le 1er octobre, aujourd'hui, est son lot de nouveautés, mais surtout d'augmentation. Le prix du gaz augmente de près de 6,3%. Côté santé, les franchises médicales augmentent également pour tous les assurés. Le plafond annuel passe de 100 à 140 euros. Un tournant au FC Nantes. La famille Kita va passer la main à un pool d'investisseurs français, portugais ou luxembourgeois. Une opération à plus de 100 millions d'euros. Une vente et des doutes, titre en une Presse Océan. En librairie, le nouveau livre de Bernard Werber, Au bord du monde. Il nous plonge au cœur d'une communauté de platistes, ceux qui pensent que la Terre est plate. L'ouvrage a paru aux éditions Albin Michel. Enfin, le temps doux et assez lumineux aujourd'hui en Loire-Atlantique avec 20 à 22 degrés cet après-midi.
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3: Ça roule très très mal ce matin dans Nantes et je rappelle que de nombreux bus sont déviés en raison des manifs lycéennes et des blocages de lycées. Évitez ces secteurs. Sur le périph, c'est compliqué aussi. Porte de la Chapelle vers la porte de la Beaujoire, porte de Goulaine vers la porte du Vignoble, de la porte de Rezé vers le pont de Cheviré, route de Pornic, aussi pas mal de difficultés. 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

0: 340 milliards, c'est pour rembourser des intérêts. Oui. C'est pas pour profiter et s'acheter.
1: C'est ce qu'on appelle une cavalcade. Ouais. C'est-à-dire souvent, ouais, tu réempruntes pour payer ce que tu n'arrives déjà pas à payer. Ouais. Sauf qu'à un moment donné, tôt ou tard,
2: rattrapé.
1: Chez les gens normaux, en tout cas, ça s'arrête. Le top de Stouff à 8h30.
3: Les conseils quand tu travailles avec des cons.
2: Il y a un message.
1: Qu'est-ce qui se passe?
3: Non, c'est pour tout le monde dans la vie.
1: Ouais, ouais, c'est pour tout le monde.
3: Non, je vise personne.
2: Parce que là, t'es en minorité. Ah,
3: je vise vraiment personne.
1: Je vous parlerai tout à l'heure d'une société de démolition qu'on a mis dans les bâtards du jour. Et les moins grosses têtes seront là un petit peu avant 9h. Alors, petite info qu'on peut dire chez nous, mais pas chez lui. En Corée du Nord, Kim Jong-un serait obèse. Dépasserait les 140 kilos.
0: Ah ouais?
1: Il n'a pas l'air grand, hein, Kim Jong-un. Je pense pas que ce soit.
0: Ouais, c'est ça, donc c'est une boule, quoi.
1: Selon les renseignements sud-coréens. Alors bon, attention, les renseignements sud-coréens par rapport à la Corée du Nord, c'est comme quand tu passes à la télé, ils te rajoutent 10 kilos de plus. Tu vois ce que je veux dire?
0: C'est-à-dire
1: qu'à mon avis, s'il fait 130, les mecs, les renseignements disent, il fait un bon 140.
0: Et d'après le gouvernement nord-coréen, il fait 70 kilos et il a les tablettes de chocolat.
1: Bien sûr. Ouais. si, il est prof d'aérobic pour la Corée du Nord. Il paraît qu'il fait du gainage à chaque fois. Donc, alors, il aimerait, on en sait plus sur ses habitudes alimentaires, il aimerait le caviar, le homard.
0: Ah,
1: le homard, ça fait pas grossir.
0: Oui.
1: Le foie gras. Le coca. Pour quelqu'un qui aime pas l'impérialisme américain. Visiblement avec. Et les bonbons. Tous les bonbons qui existent, mais les bonbons, selon un ancien cuisinier qui a réussi à survivre, du leader communiste, parce que
0: Alors
1: je pense que quand il a dit ça, il était en Corée du Sud.
0: Oui.
1: Il a dit, c'est bon les gars, j'ai passé la frontière.
2: Mais au loin.
1: Je vais vous faire la liste du gros, vous allez voir. Mais on a passé la frontière, vous me confirmez. Donc voilà, visiblement, il irait un petit peu fort. En même temps, c'est vrai que t'es pas comme ça en mangeant que des pommes.
0: Ouais, oui.
1: Allez, vous savez quoi? Allez, qui se dévoue pour aller voir Kim Jong-un et lui proposer la taxe sur le sucre?
0: Non, moi je peux pas.
1: C'est juste quelqu'un qui a fait fusiller son oncle parce qu'il s'est endormi à un défilé militaire.
0: T'imagines son nutritionniste.
2: Tout va bien, monsieur.
0: Ça, j'ai le droit de manger. Oui.
1: Alors ça, par contre, guide suprême, quoi? Non, ça aussi, vous pouvez.
0: Ça aussi, c'est bien.
1: Vous pouvez, mais ça fait pas grossir.

0: ça fait 3 jours que t'es chez Tony, j'ai pas de tes nouvelles. Tu reviens quand ? Il y a plus rien dans le frigo et il y a toutes les merdes des chiens à ramasser dans le jardin. Ouais, et en plus, y a, j'ai toujours pas de lumière dans le salon. Ah
1: ouais. Insupportable.
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4: Salut, 8h11, voici Katy Perry. Dans un instant, on appelle le président. Comment on fait passer un prêt de 340

0: Si je vais bien actuellement.
1: Ouais, ouais.
0: Eh ben, je suis bien.
1: Ah bon.
0: Oh
1: ah.
0: Là là, qu'est-ce que je suis bien. J'ai eu un prêt. Et pour pas cher en plus.
1: Alors, on a vu. On a vu. 340 milliards d'euros. Alors, ça, comment on fait pour l'obtenir? C'est fou, ça.
0: Écoutez, j'ai fait le tour des banques.
1: Ouais.
0: Et puis, je suis arrivé à la caisse d'épargne.
1: Ouais.
0: J'ai vu l'écureuil. Mm. J'ai négocié. Je lui ai dit il faut que vous me prêtiez 340 milliards d'euros.
1: Ouais.
0: Et là, avec sa petite voix, là. Non, non, c'est beaucoup trop.
1: Ah, d'accord.
0: Et c'est là que j'ai sorti mon banger. Hein? Mon banger,
1: non, oui.
0: Comme disent les jeunes.
1: C'est plus doux, ah, ça, oui. C'est un banger. Vous avez fait quoi?
0: J'ai dit à l'écureuil.

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18: Salut, c'est Europe 2 et c'est le loyer. Je vais pouvoir vous offrir de l'argent. J'espère que ça va vous faire du bien. J'espère que vous allez être heureux avec ce loyer. J'espère que ça va vous permettre de combler le trou, les mesdames.

0: J'espère que ça va vous permettre de combler le trou, les mesdames, messieurs, vous êtes en train de bosser, vous avez envie que l'on vous appelle pour pouvoir vous offrir de l'argent, vous envoyez loyer, LOYER au 7-12-13, on y va, c'est parti. Allez, go. C'est parti. Je sais pas, Stouff est morte de rire sur un truc, mais je n'ai pas
1: su. Moi, je sais, mais on peut pas le dire.
0: Ah, ouais, d'accord. Ouais. Faut pas le dire, alors.
2: Bien, non.
0: Jérôme, bonjour.
2: Bonjour.
0: Je n'ai qu'une question, Jérôme.
2: Aïe, aïe, aïe.
0: Non, c'est pas les impôts, c'est pas l'URSSAF, Jérôme.
1: Non, non, t'inquiète.
0: Quelle est la seule radio qui paie ton loyer, Jérôme?
2: C'est Coé sur Europe 2.
0: C'est excellent. Bravo.
3: Ouais, bravo. Bon, Jérôme, où est-ce que tu habites?
2: J'habite à la frontière de la Belgique et du Luxembourg, un petit village.
0: Ouais, qui s'appelle comment?
2: Cutry.
0: D'accord, très bien. Tu fais quoi là-bas, Cutry?
1: J'ai compris Cutry.
2: Je travaille au Luxembourg, je suis magasiné pour une marque de scooters et de quads.
0: Ah, il prend les sous au Luxembourg, il ramène ça à Cutry.
4: Et l'essence là-bas, elle a combien là?
0: Ouais, au Luxembourg, c'est moins cher que ça.
2: Elle est à 1,80 et le diesel à 2.
1: Ah ouais, c'est, ah bah bien, c'est bien déjà. Hein.
0: Ah, attends, et on prend.
4: Mais vous vous rendez compte, on est en train
1: c'est
4: de
1: mieux.
4: Le diesel est à 2. Donc ça va, c'est génial. Wow, c'est une chance, le mec, 2 balles.
0: C'est vrai,
4: les gars.
0: C'est vrai que fou. Nos esprits se sont vite fait à 2 euros. Oh, quelle chance que t'as.
4: Le mec.
0: Oh, tiens, ce bâtard.
4: On était dans la rue à 1,50 et là, wow, le
0: Jérôme, une chérie, des enfants, raconte-moi.
2: Oui, je suis marié, j'ai 2 enfants. Donc Lola qui a 9 ans et Baptiste qui en a 6.
0: D'accord, ils ont. Et madame s'appelle?
2: Madame s'appelle Gwenaëlle.
0: Et j'espère, enfin, gros bisous à Gwenaëlle.
1: J'espère pour nous qu'il habite côté France et pas côté Luxembourg.
2: Exactement, Piètre. C'est exactement ça.
0: Il a dit qu'il habitait côté France.
1: Ah, j'avais compris, moi, qu'il
0: bossait. Il travaille au Luxembourg, mais il habite côté France.
2: Ouais, voilà, c'est ça.
0: Ça te ferait chier d'écouter nos auditeurs quand tu parles? Non, mais vraiment pour savoir.
1: Et donc l'essence, elle est à combien là, chez toi?
0: Quoi? 2 euros? Waouh, la chance! Allez, montant du loyer.
1: J'avais pas entendu.
2: 911 euros.
0: Ah, il veut nous tuer, lui. 911 euros. Attends, 911 euros, je vais quand même demander à Josiane, c'est qu'il faut que je la détende un petit peu.
2: On sait jamais, ouais.
0: Ma Jojo, c'est Coé pour le loyer, ma

0: Petite comptable. Allez.
1: Salut RFM. Salut Europe 1. Salut CNews. Salut,
0: c'est
1: tu, t'es mignon toi. Vas-y, attrape-moi.
0: Josiane, faites le chèque, on verra plus tard. Plus de 900 euros de loyer, bravo mon ami.
2: Jérôme, merci.
0: Belle journée avec Europe 2, tu continues de nous écouter, hein, je compte sur toi.
3: Tous les matins, je vous regarde en live, franchement c'est génial.
0: Bah, t'es un amour mon pote, vous aussi, si vous allez gagner comme notre camarade le loyer, vous envoyez loyer, L-O-Y-E-R, au 7-12-13, demain c'est la dernière de la semaine.
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0: Restez avec nous sur Europe 2, on est de retour dans un instant. Je vous rappelle les conseils de Stouff. Si vous travaillez avec des cons, ça va parler à plein de gens. Anastasia va arriver, il y aura le bâtard du jour, c'est une société de démolition. Oui, je vous expliquerai tout ça d'ici quelques minutes. Les moins grosses têtes, avant 9h, c'est Europe 2, nous sommes jeudi. Merci d'être de plus en plus nombreux à nous écouter. Il manquait le nombreux. Oui. Parce que de plus en plus, ça nous écoute. Ah si, ça marchait. Merci d'être de plus en plus à nous écouter. Si, ça marche
1: si,
0: aussi.
1: Ça marche en fait.
0: Moins beau, mais ça marche aussi. 8h30, les news et la météo, salut.
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3: Bonjour, le soleil est là, le

0: Mais pour le président, rien ne légitime la violence. Le gouvernement va ouvrir une plateforme de concertation. Les manifestants pourront partager leurs revendications. Dans ce contexte, le préfet reporte l'exercice de sécurité de ce soir et cette nuit à Atlantis à Saint-Herblain. Une attaque terroriste devait y être simulée et plus de 800 personnes devaient y participer. Le tribunal administratif de Nantes rejette le recours des associations environnementales contre l'extension de la carrière de sable à Saint-Colomban. Les opposants sont déçus, mais ils annoncent poursuivre leur mobilisation. Les changements du 1er octobre, le prix de vente du gaz augmente encore 6,3% en plus. Le plafond des franchises médicales est relevé à 140 euros par an à la charge du patient. Les arrêts maladie longs seront moins indemnisés à partir du 15 octobre. Une possible attaque djihadiste sur un vol Dubaï-Tel Aviv hier, le copilote aurait tenté de prendre le contrôle et cracher l'avion sur Israël en poignardant le commandant de bord. Des passagers ont neutralisé l'assaillant. Deux pilotes qui voyageaient à bord ont pu poser l'appareil en Arabie Saoudite. Cristiano Ronaldo quitte la sélection portugaise à la veille du match de Ligue des Nations. À 41 ans, la légende du foot était restée sur le banc dimanche lors du précédent match avant de manquer plusieurs entraînements. Il promet de révéler prochainement les raisons de cette décision. Un tournant pour le FC Nantes. Après 19 ans de présence, Valdemar Quita a signé un compromis de vente avec un consortium d'investisseurs. La transaction avoisinerait les 100 millions d'euros. Une vente et des doutes, titre Presse Océan en une. Enfin, ça commence aujourd'hui le festival du documentaire et de la fiction politique à la Baule au Gulf Stream en ouverture. Mon fils président en avant-première, un film de Mathias Mlekouz.
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0: Le soleil brille déjà, une belle journée commence, assez ensoleillée, un temps doux aussi avec une quinzaine de degrés en ce moment dans les rues de Nantes, Saint-Sébastien, Saint-Herblain, La Chabossière à Couëron, 20 à 22 cet après-midi à Haute-Goulaine, Carquefou, La Chapelle-sur-Erdre, avec un petit vent d'ouest et demain et ce week-end du beau temps également. Bonne matinée, Coé sur Europe 2.

0: Doctolib, c'est très peu démocratisé.
1: Il n'y a pas de nouveaux médecins.
0: C'est impossible d'avoir un spécialiste.
2: Il y a des régions beaucoup plus dures que d'autres. Le pire, c'est toutes les pubs qu'on vous a dit pendant des années, les dermatos. Oui. Surveillez votre peau.
0: Ah bah
2: et un dermato. Mais bon courage pour avoir un rendez-vous chez un dermato. Parce qu'aujourd'hui, les dermatos ne font plus dermato, ils font des piqûres. C'est-à-dire qu'aujourd'hui, ils font des injections et des traitements de la peau. Regardez vos grains de beauté, ils n'en ont plus rien à foutre.
3: Parce que c'est horrible ça quand ils pensent que ça leur rapporte moins.
2: Oui, mais enfin, excuse-moi, tu fais médecin. Tu te fais une spécialisation. Si une fois que tu as fait ta spécialisation, tu dis « Ah, excusez-moi, je me suis rendu compte que c'est beaucoup plus rentable de faire des picouses. »
3: Mais attention, médecin, c'est pas comme...

0: Non, parce que le con, il va aller dans le bureau d'à côté, il va dire, je viens de voir Seb, il est d'accord avec moi. Et là, ça devient de bureau en bureau, Coé, il est d'accord avec l'autre con. Donc non. Faut acquiescer jusqu'à une certaine limite.
1: Utiliser des phrases simples aussi, sujet, verbe, complément, même si parfois le complément, c'est ambitieux à leur faire comprendre.
2: Oui.
1: Bon, simple les phrases.
0: T'as un compte à régler. Il s'est passé quoi hier? On a raté un épisode?
1: Non, rien.
3: Non, mais t'as raison, Coé, oh là là, t'as raison.
1: Ne jamais répondre aussi à chaud. ne réponds pas à chaud aussi à un con quand tu reçois un message. Tu réécris, tu écris ton message, tu le relis, toujours, tu supprimes l'espèce de sale connard, voilà, et puis tu envoies.
2: Ça, tu sais pas trop faire.
0: Ça, je sais pas faire. Moi, je réponds toujours à chaud, le truc qui part avec des fautes de frappe, tellement je suis allé vite, je les ai pas relues, elles sont parties, il y a une insulte, trois points d'exclamation, une tête rouge qui fait les gros yeux.
4: Puis tu relis deux jours après, parce que le gars te dit, t'as été violent, tu dis, arrête, j'ai pas été violent, et tu relis le truc, il fait. Et quand même.
0: Ah ouais, si. Ouais, non, si ça m'est arrivé, non, des fois on regrette.
1: Et enfin, quand tu as fait face à des cons toute la journée, pense à prendre un rendez-vous pour une séance énergétique ou pour te détoxifier ton esprit, parce que tu peux en avoir besoin. Alors attends.
4: Je
1: vais prendre rendez-vous.
0: C'est amusant, ça. Allez,
2: va chez le dermatologue.
0: Allez, tiens.
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0: Salut tout le monde, nous sommes là pour vous réveiller tous les matins et vous faire passer une belle journée. Voici Anastasia.
3: Ah oui, j'adore.
0: Bien ça.
3: Ah, j'adore.

0: Qu'est-ce que c'est bon d'entendre ça? 7h02 dans un instant. Les moins grosses têtes seront là. Il y aura de la culture. Bonjour, il est 9h moins le quart.
1: Je sors pas de la voiture tant que c'est pas fini.
0: D'accord.
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0: y avait grand et costaud
1: oui,
0: sur le
1: texte. La prochaine fois que tu te balanceras des flatteries, tu te lèveras toi-même. On commence avec une question.
2: Forme, Philippe, là.
1: De madame, mon fils veut partir au ski, mais il... à Guingamp.
2: Ah, il a
1: Guingamp. Tu veux partir au ski, là, Guingamp. En Arizona, ouais. Une loi des années 20 interdit formellement aux gens de faire quelque chose, mais quoi ?
2: Est-ce que c'est dans la rue ?
1: Oh, vous ne trouverez jamais.
3: Ah bon, alors là, donc c'est un truc...
1: C'est pas dans la rue, c'est dans
3: quelque
1: chose
3: de farfelu.
1: Dans les maisons. Alors, c'est pas farfelu, c'est que je vous expliquerai pourquoi
2: dans
1: à un
2: les
1: moment
2: années
1: donné.
2: 20.
1: Mais la loi existe toujours.
3: Ne pas mettre le feu à la maison.
1: Non.
4: Ça a des rapports avec la cuisine.
1: Ces rapports, c'est pas la cuisine.
4: Le salon ?
1: Non.
4: Les chambres ?
1: Non.
3: La salle de bain ?
1: Oui.
4: Ah, et ça
1: c'est rapport.
4: Ah.
1: Alors, je vais
2: pas le droit de se raser.
1: Vous trouverez jamais.
3: Ne pas faire l'amour à deux dans une douche.
1: Non, ça, vous avez le droit de le faire en Arizona. Ils ont pas.
4: C'est coquin ou pas ?
1: Alors, pas du tout.
3: Pas utiliser de bidet.
1: Non.
4: T'as pas le droit d'enlever les cheveux du siphon du lavabo.
1: Alors, vous savez quoi ? Je vous laisse encore une minute et après je vais devoir vous le dire.
4: À mon avis,
1: ça a un rapport avec un quelque chose dans la salle de bain.
4: Chercher des trucs
0: dans la baignoire. C'est dans la baignoire ?
1: Alors oui. Alors, on n'a pas le droit de laisser quelque chose dans la baignoire.
3: De l'eau stagnée.
4: De l'eau, oui.
1: Non,
4: de l'eau sale.
3: De mettre de la mousse.
1: Non, non.
0: Encore, on n'a pas le droit de laisser un cadavre.
1: Alors, non, c'est pas un cadavre, c'est quelque chose qu'on n'a pas le droit de laisser dedans.
4: Un bébé.
1: Non.
3: Ah oui, un enfant.
2: C'est un animal.
1: Un animal.
3: Un chat. Faut pas mouiller les
4: un
3: chats.
4: Un serpent.
1: Non.
4: Un cheval.
0: Un crocodile.
1: Non.
2: On a tout fait là.
1: Oh non.
3: Un dauphin.
1: Non, c'est un animal
3: une
1: qu'on
3: baleine.
1: A des fois dans
4: c'est
1: les
4: fleurs. C'est pour le protéger ou
3: ah,
4: pour
3: les canards, les canards.
1: Non. Je vais vous le dire.
4: On n'a pas le droit d'élever certains animaux dans sa baignoire, dans la salle
1: alors,
4: de bain.
1: On n'a pas le droit de laisser dormir un âne dans une baignoire. Puisqu'en 1924, une inondation a emporté un âne qui s'était endormi dans la baignoire abandonnée d'un habitant. L'animal a bloqué un barrage local, mobilisant les secours pendant des heures. Donc, furieuse, les autorités ont dit qu'à partir de maintenant, on avait...

0: perturbations devant les lycées, Guistot, mais aussi Clémenceau, Monge, Michelet, Camus, Bourdonnière. Et à la Collinière, un feu de poubelle et des mortiers d'artifice ont été allumés. Le trafic des trams est également perturbé. Des coupures sur les trois lignes. Périph Est, porte de la Chapelle vers la porte de la Beaujoire. Le trafic est encore saturé à cette heure-ci. Des difficultés aussi porte de Goulaine vers la porte du Vignoble. Porte de Rezé vers le pont de Cheviré, route de Pornic aussi. Et de la porte de Saint-Herblain vers la porte de l'Estuaire. Octobre rose commence. Un mois pour sensibiliser au cancer du sein. Rappeler l'importance de la prévention et du dépistage. Pour soutenir la recherche, notez le triathlon des roses le 18 octobre à Nantes. Sachez que la Ligue contre le cancer est présente aujourd'hui, clinique Jules Verne à Nantes et au CHU. La Tour Eiffel a été illuminée en rose hier soir à Paris. Le tribunal administratif de Nantes rejette le recours d'association environnementale contre l'extension de la carrière de sable de Saint-Colomban. Les opposants dénoncent la décision. Ils vont poursuivre leur mobilisation contre le projet. Parmi les changements de ce 1er octobre dans notre quotidien, le prix du gaz qui augmente encore, plus 6,3%. Le plafond des franchises médicales relevé à 140 euros par an et les maladies longue durée moins indemnisées à partir du 15 octobre. Cristiano Ronaldo annonce son départ de la sélection portugaise à la veille d'un match de Ligue des Nations. La légende du foot était restée sur le banc dimanche lors du précédent match avant de manquer plusieurs entraînements. Il promet de révéler les raisons de cette décision. Et c'est un tournant pour le FC Nantes. Après 19 ans de présence, Valdemar Quita a signé un compromis de vente avec un consortium d'investisseurs. La transaction est estimée entre 100 et 125 millions d'euros, mais il reste à étudier la solidité du projet. Enfin, en librairie aujourd'hui, le nouveau livre de Bernard Werber, Au bord du monde, chez Albin Michel. Il y parle des platistes.
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0: Du beau temps pour commencer ce mois d'octobre. Un temps lumineux avec de belles éclaircies tout au long de la journée. Un petit vent d'ouest.

0: Voilà, le tarif, le coût est calculé au kilomètre, voilà. Alors, il paraît que ce serait 2 à 3 fois moins cher qu'un billet de train.
1: Attends, moi, je trouve que c'est une super idée.
0: Ce serait 0,11 euros du kilomètre. 0,1, pas cher, 10 centimes, oui, d'euros. 10 centimes d'euros du kilomètre.
1: Ça évite que les risques, même du chauffeur qui puisse s'endormir. Enfin, tu vois ce que je veux dire, c'est que du bien.
0: Ça permet de desservir des zones mal connectées par le réseau ferroviaire. En plus, tu as une vue panoramique, tu as la cabine surélevée, tu as un petit complément de revenu pour le chauffeur.
2: Carrément.
0: Il s'ennuie moins grâce à toi. C'est pas idiot, je trouve.
3: Je savais pas que c'était autorisé. Peut-être que quand tu as ta propre boîte, oui, mais.
0: Tu as le droit de prendre un gars qui fait du stop.
3: Quand tu es au boulot, en voiture de fonction et tout, je sais pas si t'as vraiment.
0: Je pense que t'as le droit de prendre un autostop.
4: Je crois que c'est autorisé par les transporteurs routiers, les entreprises elles-mêmes, parce que j'ai vu un reportage là-dessus, donc il faut que ça soit validé, j'imagine, par le patron, forcément.
1: Vu que c'est l'entreprise qui paye l'essence.
3: Après, ils emmenaient déjà des dames, des fois.
0: Non, mais ils les emmenaient pas.
1: Oui, mais restez sur le parking.
0: Non, c'était à consommer sur place.
1: Ah, d'accord.
0: C'était pas à emporter.
2: Et là, ils pourront changer de chauffeur un peu ?
0: Non, tu peux pas.
1: Ah, non,
0: oui. Alors, ça s'appelle le co-camionnage, à ne pas confondre avec le Coca-Zéro camionnage ou le Coca-Light camionnage.
1: C'est moins rentable.
0: Là, c'est tu partages ton coca et ça n'a rien à voir. Et vous savez, je trouve que c'est une très très bonne idée.
2: Mais carrément.
0: Voilà. Donc, si vous avez la possibilité de le faire, si ça permet aux chauffeurs routiers de moins s'ennuyer, tout ça c'est plutôt très bien. Zapping télé, il est assez fantastique ce zapping télé. Ça m'a fait ma matinée. Je l'ai envoyé à tout le monde parce que je me suis dit c'est quand même pas possible. J'avais raté ça. C'est-à-dire moi-même je l'ai raté quand j'ai zappé, quand j'ai préparé les émissions. C'est Ségolène Royal. Et en même temps, Ségolène Royal, moi je trouve qu'à chaque fois qu'elle dit un truc. C'est une autoroute.
3: C'est vrai que oui. Ouais.
0: C'est, ça fait partie de ces hommes et femmes politiques qui, quand ils disent quelque chose, ils disent ah, il va y avoir.
1: On va
0: un
1: se
0: truc.
1: Régaler.
0: Ah, il va y avoir un truc. Et bien là, elle était l'invitée d'une émission, je crois que c'était le débat des primaires. Et Ségolène a encore frappé. Elle comprend. Tu sens que la personne, elle lui a écrit des fiches.
2: Oui.
0: Tu sens qu'elle a bien appris chez Fiche, puisqu'elle parlait de l'essence pour les SUV.
2: Oui.
0: Les SUV, c'est les petits 4x4.
2: Oui,
0: voilà, tu vois, il y a plein qui nous écoutent dans les SUV. Un 3008, est-ce que c'est considéré comme un SUV?
1: Un 2008.

0: mais tu mets en avant les lipides.
1: Les lipides, ouais.
0: Tu mets en avant le gras.
2: Ah voilà. Bon ?
0: C'est-à-dire que, et tous les gens qui ont fait ça, je vous le dis tout de suite, ils ont repris 10 kilos derrière.
3: Ah ouais, d'accord, bien.
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2: Salut! Nous sommes aujourd'hui jeudi, ça va être une belle journée, sauf dans la partie sud-est de la France où il pleut. Alors, parfois trop fort d'un coup, mais il pleut. Ça fait très longtemps qu'il n'y a pas eu de pluie dans le Var, ouais, etc. et toutes ces régions-là, donc je profitais de la pluie. Ça ne va pas durer, il refait beau à partir de demain, mais il va pleuvoir beaucoup aujourd'hui.
3: Et tu vas en profiter toi en plus, bien.
2: Oui, j'y vais ce week-end. Ouais, ouais, non, mais je fais. C'est vrai, il pleut pas depuis 6 mois, j'arrive quand il pleut. Mais bon, c'est bon. Non, mais ça va, ça y est, c'est terminé. Ça s'arrête, vous savez, le sud, ça s'arrête très très vite. Je vais en repérage, voilà, pour le mariage avec ma chérie. Voilà.
4: Ah ouais?
3: Tu vas prendre les dimensions?
2: On va commencer à aller regarder ça, voilà. Mmh. Ah oui, vous savez, vous êtes invité, c'est l'année prochaine.
4: Ah.
2: Vous allez être bien.
4: Hein. On fait les petites filles, demoiselles d'honneur avec Corentin,
2: oui,
4: alors?
2: Vous serez invité en robe.
5: Mignon.
2: Je choisis vos petites robes ce week-end.
6: Ça va, les dates sont encore dispo, ça va?
2: Je vous déconstruis. Oui, ça y est, on a bloqué des trucs.
6: Ah, t'as bloqué. Ah, mais t'as pas vu l'endroit, t'as bloqué. Sans voir l'endroit.
2: Je vais le vérifier là.
5: Tu sais que ouais, les petites demoiselles d'honneur, nous on peut faire celles qui vont pas emmener les alliances, ceux qui veulent pas aller.
2: Qui courent.
6: Non, non, non, non.
2: Ce serait tellement moche de vous imaginer en demoiselle d'honneur. Allez, on ouvre le bar de piètre. Comme tous les jours et comme dans tous les bars à 9h26 autour d'un petit kawa, ça se met à parler d'actualité, mais ça parle de quoi?
4: Un petit kawa, t'as vu, il est fou lui. Bon, et encore un truc à la con, cette connerie là.
5: Eh ben, je suis pas d'accord.
4: Ah bon?
5: Ah bah, mon père, il me disait tout le temps, avant de partir à la chasse, tu penses à décharger le fusil.
4: Ah ouais, non, mais le problème avec moi, c'est que dès que je décharge le fusil, après, je dors.
5: Oui, bah là, ça marchera pas mieux du coup.
4: Bah. Ah bah oui, bah là, non, bah oui, là, non, là, bah du bah coup, non, ça non, marchera
2: alors,
4: pas mieux.
2: Décharger le fusil, c'est une expression tellement élégante quand un garçon.
5: Ah, tu sais quoi, t'es sur la bonne voie là.
4: Ouais, t'es sur la bonne voie là. Il a compris l'image.
2: Pour être moins excité.
5: Voilà.
4: Non, pour en partir moins vite après.

0: T'es sur la bonne voie là.
1: Fais ça pour
0: il a compris l'image.
1: Pour être moins excité.
2: Voilà.
0: Oui. Non,
2: voilà.
0: Pour en partir moins vite après.
1: C'est pas ça?
0: Bah si, ouais, c'est pour être. C'est bon. Ça.
1: Deuxième indice.
2: Bah, qu'est-ce que t'en penses de cette étude? Voilà.
0: Je te dis franchement.
2: Ouais.
0: Je trouve que c'est de la branlette.
3: Ah, il est con, ça. Ah, il est con.
4: Ah, donc c'est une étude. C'est une étude. Pour durer plus longtemps.
0: Non. Mais c'est un rapport avec les chargés de fusil, tout ça. T'as compris l'image, quoi.
2: Le 5 contre 1, quoi.
0: Le 5 contre 1.
2: Le quartier.
1: Oui, on a compris. J'attends le dernier indice.
0: Bon, j'avoue que ça peut décontracter pour ce genre de rendez-vous.
2: Ouais.
0: Par contre, détail important, ils ont bien stipulé avant. Pas pendant.
2: Ah bah ouais, ce serait gênant, t'es fou.
0: Ah bah ouais, parce que là, ça veut dire que t'es, si tu fais ça, ça veut dire que t'es trop confiant.
2: Oui.
0: Et pas sûr que tu sois embauché, là.
2: Dans un club libertin,
0: là, les... Ah, la limite, là, t'es pris, là. T'es sûr, là.
1: Alors, il y a une histoire de masturbation.
0: Oui.
1: Voilà, mais j'ai pas compris pourquoi.
0: Le dernier, pour le dernier, était important.
1: Bah alors,
0: avant, pas pendant. T'es pas sûr d'être embauché, sauf dans un club libertin.
1: Bah quel rapport avec un entretien d'embauche et la masturbation?
4: Ah, pour un film.
1: Il est interdit de se masturber pendant un entretien d'embauche.
0: Non, réfléchis un peu.
1: Je sais pas. Je réfléchis. Là, tel que tu me vois, j'ai pas l'air, mais je réfléchis.
0: Eh bien, une nouvelle étude de psychologie de la performance a révélé que la masturbation avant un entretien d'embauche peut réduire l'anxiété de 70%.
5: Ah.
0: Eh ouais, mon gars.
5: À cause de quoi?
1: Bah, en fait, tu fais une masturbation homme pour homme comme femme ou les deux?
0: C'est pas stipulé, ça. Bah, j'imagine, c'est pareil, c'est
1: pas stipulé. Donc tu sais pas. Ça, je n'ai pas clarifié. C'est quand même un détail important. Donc ça veut dire que tu le fais.
0: Et du coup, tu arrives à ton entretien d'embauche. T'as les endorphines et les trucs. Et du coup, t'es vachement plus relax.
5: Tu peux faire un footing aussi à ce moment-là avant d'y aller.
1: Tu peux te masturber, faire un footing et boire un coup d'alcool. Et t'arrives, t'es bien.
0: Sauf qu'avec la masturbation, t'arrives pas transpirant après ton footing.
5: Oui, tu prends une douche.
2: Ça dépend.
1: Et donc, ça libère de l'endorphine. C'est ça, donc
0: t'es ça. Et du coup, t'es plus à l'aise.
1: Eh bien, je m'adresse à toutes celles et tous ceux qui ont un entretien d'embauche à 10h. Vous avez 30 minutes.
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0: vous écoutez Europe 2, bienvenue dans la seule émission de radio qui vous réveille tous les jours et qui vous ramène tous les après-midi entre 15h30 et 18h. Merci de nous avoir choisis. On nous jouera tout à l'heure pour vous offrir de l'argent aussi cet après-midi. Qu'est-ce qu'on écoute dans un instant?
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0: Très bien, ce titi met de bonne humeur. On aura David Guetta. Ça y est, dernier jour au pluriel de David Guetta Ibiza. Il sera avec nous, c'est l'événement. 9h31, Actu Météo. Bonjour Monsieur Cédric Lecor.
2: Bonjour Monsieur Coé, bonjour à tous. Pensez au parapluie si vous habitez dans l'est de la France. Le temps sera humide et bien plus frais aujourd'hui. Météo plus complète à la fin de ce flash. Pas d'accalmie dans les lycées. Le mouvement continue de prendre de l'ampleur et contamine désormais les universités avec des blocus un peu partout en France ce matin. Et des face-à-face déjà tendus devant certains établissements, des feux de poubelle, des dégradations. Hier, 625 personnes ont été interpellées. 3 enquêtes ont été confiées à l'IGPN alors que des lycéens ont été blessés. Le gouvernement tente de son côté d'apaiser la situation et propose d'ouvrir une plateforme de concertation dans les prochains jours. 1er octobre aujourd'hui, son lot de nouveautés ou plutôt d'augmentations. Le prix repère du gaz va encore flamber de 6,3%. Côté santé, les franchises médicales vont augmenter pour tous les assurés avec un plafond annuel qui passe de 100 à 140 euros. Après des mois de concertation en coulisses, Sébastien Lecornu va rendre sa copie aujourd'hui, présentation du fameux projet de budget 2027 et ses 54 milliards d'euros d'économie. Plusieurs prestations sociales telles que les APL, la prime de rentrée scolaire ou encore les allocations familiales seront gelées ou rabotées. Un effort sera donc demandé aussi aux retraités. Une multitude de taxes sont aussi envisagées sur le sucre, les aéroports ou encore pour les autoroutes. 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

0: ont annoncé hier le recrutement de plusieurs milliers de saisonniers en renfort. Un psychodrame au Portugal où Cristiano Ronaldo a claqué la porte de la Seleção après un clash avec le nouveau sélectionneur. L'attaquant de 41 ans a quitté ses coéquipiers à Copenhague à la veille d'un match de Ligue des Nations contre le Danemark. La France, de son côté, jouera demain soir au Stade de France contre l'Italie. Et puis toujours sur le terrain, pas de victoire pour les clubs français engagés en Ligue des Champions féminine. L'OL a dû se contenter hier soir d'un nul 0-0 face aux Anglaises de Chelsea lors de la deuxième journée. Même chose pour le Paris FC, match nul de partout hier soir contre Arsenal. Et le PSG tentera de faire mieux ce soir dès 21h face aux Belges de Louvain.
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2: Le mois d'octobre débute en douceur, de belles éclaircies aujourd'hui en Loire-Atlantique avec un petit vent d'ouest et des rafales à 30 km/h dans la journée. Côté température, 20 à 22 degrés prévus cet après-midi dans les rues de Nantes, Rezé, Bassindre, Basse-Goulaine, Carquefou, Saint-Herblain, Saint-Étienne-de-Montluc et Vigneux-de-Bretagne. Demain, un ciel plus voilé mais du beau temps prévu pour toute cette fin de semaine. 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
2: Salut, bonjour, il est 9h35, vous allez bien aujourd'hui? Voilà,
3: oui, oui.
2: Alors j'espère qu'aujourd'hui les choses vont bien se passer et que ça va se calmer un peu.
4: Ouais, ça n'a pas l'air parti pour, hein.
5: Je crois que c'est pire qu'hier même.
2: J'ai l'impression que ça ne prend pas le chemin parce que j'ai l'impression que les revendications des gamins... Bon,
6: ça
2: alors,
6: part dans tous les sens. Hein.
2: Mais alors, le problème, c'est que ça part dans tous les sens parce que tout le monde rajoute un morceau de papier qui commence par des choses plutôt intelligentes. Ouais.

0: voir. Bah non, surtout si tu trouves que le lycée a pas assez de moyens et que tu regardes, on vient de voir des vidéos à Nantes où ils sont en train de cramer le lycée. Mais
1: vous avez vu ce qui se passe.
0: Il n'y a rien de logique là-dedans, les gars.
1: Vous avez vu ce qui se passe, malheureusement. C'est que c'est plus les lycéens qui sont là.
0: Ah oui, après, c'est ça qu'il faut voir.
1: Là, ça fait 2 jours que vous avez tous les petits gamins qui viennent foutre le bordel. Il y a des étudiants qui rentrent dans l'histoire, qui sont tous politisés. Et qui rentrent dedans.
2: Et qui chauffent.
1: Ouais. Et qui ne sont plus là. Ils sont plus lycéens. Ils sont là maintenant pour foutre le bordel. Mmh. Attendre qu'il y ait un flic qui mette un coup de gaz et dire ah. C'est-à-dire que quand il y a des flics qui se font insulter et caillasser, personne filme la vidéo. Mais dès qu'il y a un gamin qui se fait choper par le callback parce qu'il a insulté tout le monde, alors là, tout le monde filme en disant regardez. Bon, voilà. Et les vidéos de ça tournent beaucoup plus que les précédentes. Mais là,
3: par exemple, à La Rochelle, les manifs pour l'école.
1: C'est plus les gamins qui sont là.
3: Non, et puis ils sont en train de saccager des bus qu'on a rien demandé. C'est même pas des bus scolaires qui saccagent, c'est des bus de ville.
1: À Nice, il y a des images où ils foutent par terre des sanisettes sur la promenade des Anglais.
4: Et les lycéens, ils sont encore chez papa, maman, ils payent pas les factures, ils ont pas. Donc j'ai envie de te dire, redescends pas... d'un petit niveau quand même. Là, on parle pas des étudiants, t'as encore tout ce qu'il faut chez toi. Donc
1: je vais vous dire un truc. Je pense que c'est plus les lycéens là.
2: Ah, il y a là, j'ai l'impression qu'ils se font engrainer, je pense.
1: Je pense que là.
2: En plus, il y a TikTok. En fait, il y en a plein qui font ça aussi juste pour faire des vidéos. Des vues.
1: Non, mais ceux qui filment, que vous entendez faire ouais, je le bus, ouais, l'école, elle brûle. Ouais. Ça, c'est peut-être ceux de l'école. Ceux qui le font, je vous le dis, je ne suis pas sûr que ce soit les écoliers. Ouais. Je pense que c'était. Attends, tu mets ta cagoule, tu mets ta casquette, tu rentres dans n'importe quel groupe.
0: Mais monsieur, vous avez 35 ans. Ouais, mais j'ai redoublé beaucoup.
1: Et j'en ai vu plein de vidéos des mecs.

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12: Bon, qu'est-ce qu'on va se faire à manger ce soir?
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12: Mais ouais, super idée ça, une salade de pommes de terre au thon mariné.
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0: Non, parce que moi, mon fils, il est dans le lycée en train de faire ça, je peux te dire que je le cherchais pas.
1: Ouais. Mais ouais, mais il y a eu des images aussi des pères.
0: Ça, c'était génial.
1: Le père qui va chercher son fils vient là maintenant.
0: Ouais. Allez,
1: il le prend par la main.
2: Ouais.
1: Ah oui. Donc, écoutez, voilà, c'est comme ça. J'espère que le.
3: Nous, on le fait pas ici parce que si on met le feu à l'imprimante, on en a plus pendant 6 mois après.
1: Ouais, ouais. De toute façon,
4: déjà, elle marche pas.
1: De toute façon, ça brûlera jamais, il y a plus de feuilles dedans. Non, mais honnêtement, moi, je suis pour que les gens. Moi, franchement, je suis pour que les gens s'entendent le mieux possible. Je suis pour que tous ces trucs-là se calment. Je suis pour que les gamins ils aient pas froid ni trop chaud dans les lycées.
0: Non, mais il y a un problème avec l'éducation nationale, ça,
1: parce
0: c'est sûr.
1: Parce que c'est sûr qu'il y a des

0: des saisons, donc tu vois,
1: un vrai de vrai.
0: Il me dit bonjour à tous, vous avez raison, les fruits et les légumes sont très chers, notamment cette année, au vu des conditions climatiques. N'oublions pas qu'ils ne sont pas très gros cette année. Même moi, en tant que producteur, c'est compliqué de devoir faire des prix aussi élevés. Le pire étant les fraises, c'est un produit de luxe maintenant. Ouais. Bonne journée à
2: les
0: tous
2: cerises.
0: Et à toute l'équipe. Bisous Marc, on t'embrasse.
2: Je crois que le pire, c'est les cerises.
0: Ah non, mais c'est devenu très cher.
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0: Bonjour, voici Trinix. Nous sommes aujourd'hui jeudi, c'est le 1er octobre. Ah, on a changé de mois. Ça y est, nouveau mois, octobre rose.

0: 2 minutes, il sera 10h, nous aurons une très très belle histoire à vous raconter et les taxes ne cessent d'augmenter pour tout et n'importe quoi, oui, mais on va essayer d'en rire, de toute façon ça ne changera rien avec la compile des taxes qui arrive.
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0: Vous nous écoutez, vous êtes bien chez nous jusqu'à 11h, tous les jours, c'est Europe 2.
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plusieurs établissements avec des dégradations. À Bordeaux, des pompiers sont intervenus ce matin pour éteindre un feu allumé à l'entrée du lycée François Mauriac. Le gouvernement tente d'apaiser la situation et propose d'ouvrir une plateforme de concertation afin qu'ils puissent partager leurs inquiétudes et leurs revendications. Les établissements scolaires ont rouvert dans le Gard et l'Hérault après une journée sous des torrents d'eau. Il est tombé localement en 24 heures l'équivalent de 2 mois de pluie. En gare de Montpellier-Saint-Roch, aucun train n'a circulé ce matin, reprise progressive du trafic en fin de matinée. Grosse frayeur hier en fin de journée près de Rouen. Une tornade a traversé la commune de Oissel, endommageant une trentaine

0: C'est surtout les indépendants qui font
1: bon,
0: ça.
1: Bon, écoutez, nous verrons ça. En tout cas, c'était l'info de ce matin. Est-ce que toute mon équipe est en forme? Est-ce que vous êtes heureux? Nous sommes jeudi aujourd'hui, nous sommes le 1er octobre. Ça y est, il est plié ce mois de septembre. Aujourd'hui démarre le...
2: La paye,
1: c'est pas aujourd'hui que ça démarre. Aujourd'hui démarre le...
2: Octobre Rose,
1: c'est la possibilité pour vous, c'est de mettre un coup de projecteur sur les cancers du sein. Hommes et femmes.
2: Il y a 1% d'hommes qui sont concernés.
0: Ah bon ?
1: Ben oui.
2: Oui.
1: Il y a des hommes qui ont des cancers du sein.
0: D'accord.
1: Et donc, en fait, le principe, il est très simple, c'est de se sensibiliser, de faire attention, la palpation, d'aller prendre rendez-vous peut-être pour une mammographie, si vous avez un doute. Et puis même, si vous n'avez pas de doute, d'aller faire tous les deux ans. C'est tous les deux ans de faire un petit examen.
3: Et c'est super tôt, je crois que ça commence à 15 ans, un truc comme ça, non, c'est pas ça?
2: Pour le dépistage?
3: Ouais.
2: L'âge exact, j'ai pas l'âge exact.
3: Mais ils ont avancé l'âge des dépistages.
1: Pour ceux qui ont peur de la mammographie ou celles qui ont peur de la mammographie, c'est quoi?
2: On t'écrase le sein dans un espace.
1: Alors, c'est pas comme ça que tu vas leur enlever la peur. Et on le piétine.
2: Il faut dire les mots. En gros, on te presse le nichon. On va dire.
0: Avec un déo et un briquet.
2: Mais voilà, en fait, ton sein est posé sur une espèce de plaque, il est pressé, et puis là, on te fait.
3: Ça fait pas mal.
1: Non, c'est désagréable.
2: C'est désagréable. Voilà. Après, il y en a qui sont plus sensibles que d'autres, effectivement, mais faut le faire. Voilà. C'est pas le temps que ça dure par rapport à ce que ça peut t'apporter si tu as quelque chose.
1: Le cancer du sein, si je ne dis pas de bêtises, est devenu l'un des cancers les mieux soignés en France.
2: Quand c'est pris tôt.
1: Il est pris à temps.
2: Voilà, c'est pris à temps.
1: Voilà, pensez-y, pensez à ça. Et on a beaucoup de gens, je pense, qui nous écoutent, qui ont peut-être perdu un membre de leur famille un jour ou qui nous écoutent et qui souffrent d'un cancer du sein en ce moment, etc.
2: Moins de petits doutes, il faut y aller. Hein. Même si tu dis, c'est peut-être qu'une petite bosse ou petit. Non, on y va.
1: Parce que ça peut être bénin, une petite bosse. Heureusement qu'il y en a beaucoup qui sont bénins. C'est juste un petit kiss, c'est à surveiller. Faut faire des contrôles régulièrement, mais en tout cas, faites-le. C'est important. Comme ça, on vous gardera longtemps avec nous.
2: Et les hommes, vous êtes donc concernés aussi. Voilà.
1: Je ne sais pas par contre comment ils font pour les.
2: Bah, ils doivent faire directement. Palpation, et peut-être qu'il y a une espèce de radio qui est faite.
1: Je ne peux pas, j'ai trop de muscles.
3: Derrière les pecs, je me suis pas renseignée
2: sur les hommes.
1: Oh, je me fais très mal au pouce. c'est tellement dur.
2: Genre, c'était pec.
1: Ça là, dis donc, quelle douleur. Oh, regarde mon pouce, je me suis cassé le pouce. tellement j'ai appuyé fort. On dirait un vélociraptor. Regarde, on a un petit T-Rex. Non, mais ça veut dire quoi? Ça veut dire que si on sent une boule en fait.
2: Bah oui. Palpez-vous au niveau de votre poitrine, les hommes.
1: Vous êtes joli hypochondriaque.
4: Dans deux secondes, j'ai une boule.
1: Non, ça va.
3: Ah, si, j'ai un truc.
1: Non, ça va.
3: Ah, je sens.
2: Non, mais ça va.

0: Et les contrats, quand tu signes les leasing et compagnie, à partir du moment où tu signeras un contrat,
1: il y aura une nouvelle taxe.
0: Il y aura une nouvelle taxe dessus.
2: Il y a déjà, hein, mais.
1: Il y en a déjà beaucoup, je pense. Oui, hein, voilà.
2: C'est écrit en tout petit, mais il y en a.
1: C'est dans la compile.
3: Salut, c'est Franck Leboeuf.
1: Oui.
3: Vous savez combien vaut votre voiture?
1: Ah ouais.
3: Rentrez simplement les détails de votre véhicule et recevez son prix de vente.
1: Super.
3: Après la nouvelle taxe, si c'est une Porsche, elle vaudra le prix d'une Twingo.
1: Merci, Franck. Merci. Les assurances, pareil. Une nouvelle taxe va arriver.
4: Ouais. AXA.
5: Eh ben quoi?
4: Ça coûte un bras.
5: Ah ben ça, je suis d'accord. Ouais, ça coûte une couille, mais.
4: AXA.
0: Il y a pas que. Hein.
5: Ouais, bah, oui, ouais.
4: Plus 5%.
5: Quoi?
4: 5%.
5: Oh,
4: 5% chez AXA.
5: Ah, c'est pas possible, ça.
0: Et les autres.
5: Cher,
0: et les autres.
4: Oui.
1: Tout le monde.
4: 5% chez AXA.
5: Et en plus, je te rajoute un malus.
4: 5% chez AXA.
1: Et tout le monde, c'est toutes les assurances.
0: Ça rimait avec
6: Matmut, ça marchait.
1: Ouais, ça marche moins bien. Dans les aéroports, il va y avoir une taxe aéroport maintenant qui va arriver.
7: Voyage, voyage.
8: Taxe, taxe, taxe.
4: Au lieu de New York, oui, tu iras à Strasbourg.
0: C'est plus rapide.
1: Alors, les autoroutes, vous croyez qu'elles sont chères, les autoroutes? Bah, c'est pas fini, il y a une nouvelle taxe qui arrive.
0: Ça.
9: J'étais sur l'autoroute toute la sainte journée. Ça m'a coûté une couille et mon canapé.
1: À ce point-là. Les télés payantes, vous savez, toutes les chaînes de télé, Netflix, Canal, etc., elles sont sur abonnement.
0: Oui.
1: Et bien, rassurez-vous, il y aura en plus une nouvelle taxe.
10: Les séries tu payes, les séries tu t'abonnes. Sur la télé, partout, même sur ton iPhone.
1: Taxe.
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1: Venez vous changer les idées avec nous. Le dossier du jour, ce sera quoi, Stouff, tout à l'heure?
12: Ah, je l'ai plus en tête.
1: D'accord.
12: C'est les choses que vous avez voulu entreprendre par vous-même et vous auriez dû appeler un professionnel, en fait.
1: Ah, ça, c'est bien.
0: Tu connais ça, toi?
1: Ah, ça, c'est ma vie. C'est ma vie. La Sainte Thérèse, c'est aujourd'hui. On souhaitera bonne fête si vous habitez en France.
13: J'ai

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5: On est là.
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0: pas de saint anglais.
1: Non. C'est peut-être à l'auvin. Je sais même pas comment on dit. Sulio, Uriel, c'est aussi leur, set, leur fête. Appelez-moi des Thérèses. Je vais leur souhaiter bonne fête. Moi,
0: Nice est fort.
2: T'es sûr qu'on va pas chercher des bavons hein?
1: Non, des bavons, on en a pas trouvé. Bavon, quel prénom.
3: Des Thérèses, il y en a par contre en France. Hein.
1: Ah, ça.
0: I know.
3: Pas un physique facile, mais.
4: Ah, alors, Thérèse, ouais, est une ordure.
3: Les gentilles.
1: Thérèse, moyenne d'âge.
5: Allô?
1: Oui, Thérèse?
5: Oui.
1: Bonjour, Thérèse.
5: Bonjour.
1: Je me permettais de vous appeler pour vous souhaiter une bonne fête.
5: Oh, ben ça, c'est très gentil. Bah, je vous remercie.
1: Ben ouais. J'avais envie. Je m'appelle Coé. Nous sommes en direct à la radio sur Europe 2. On vous a appelé au hasard. On voulait vous souhaiter bonne fête.
5: Eh ben écoutez, je vous remercie beaucoup.
1: Est-ce que tu as souhaité bonne fête à Thérèse?
4: Non, bonne fête, Thérèse.
5: Merci beaucoup.
1: Monsieur Pietre.
6: Bonne fête, Thérèse.
1: Voilà, petit Corentin. Merci.
0: Bonne fête, merci. Thérèse.
1: Vito aussi, fait un
2: bisou. Bonne fête, Thérèse.
1: On vous dérange, Thérèse? Est-ce qu'il y a eu des gens qui vous ont souhaité bonne fête avant nous?
5: Non, vous êtes les premiers.
6: Ah bah voilà, 5 d'un coup là.
1: Ah là bah, ça nous faisait plaisir. Ça nous faisait plaisir. On est dans quel coin de France aujourd'hui? On est
2: Aix-en-Provence.
1: Aix-en-Provence.
5: Oh,
1: vous avez une belle région. Il fait beau.
5: Oui, oui, oui.
1: Thérèse, on a fait une petite chanson pour vous, pour la Sainte Thérèse.
5: Ah bon?
1: Mais je peux pas la chanter.
2: Mais si,
1: Thérèse, je vais tout vous dire. Tous les matins, on fait une petite chanson pour souhaiter la fête.
5: Ah, c'est bien.
1: Et la chanson, je la découvre au dernier moment. Et bah, je viens de voir les paroles, je peux vraiment pas vous la chanter.
2: On l'a écrit avec Jean-Jacques Goldman.
1: Ah, je peux vraiment pas.
6: Mais si.
1: Ah non.
0: Allez, c'est quoi qui te dérange, vas-y?
1: Bah, pour Thérèse.

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2: Mmh. Reste avec nous sur Europe 2. Qu'est-ce qu'on écoute ? C'est quoi ça dans un instant ?
3: Jérusalem, Master 4G.
2: Bah oui, maintenant on est passé à la 5G, donc c'est pour ça que vous l'entendez. Ouais, Master 4G. Ah ! Salut, si vous allez entendre ça dans un instant, fait du bien d'en écouter. Tous les gens qui sont allés en club, ils ont dansé là-dessus. 1, 2, 3, je change de jambe.
3: En club ?
2: Mais bien sûr, en club, d'abord en club discothèque, machin, puis dans les clubs med, les clubs de vacances.
3: Ah oui, en club, oui,
2: d'accord. Club Marmara, tous les clubs.
3: Ah bah là, oui, tout l'été, là.
2: Petit Madison, parce qu'en fait, ça se transforme en Madison. En fait, tac, tu repars un petit peu sur le côté. De toute façon, j'ai l'impression que dans les clubs, tout est bon pour faire un Madison.
4: Eh oui.
2: Quoi qu'il se passe, ça finira en Madison.
4: Le coup d'ouro, c'est un Madison revisité.
3: Ouais, compliqué.
2: En parlant de danse.
4: Ouais.
2: Dans un instant, je vous parlerai d'un monsieur qui a gagné le concours de danse, le concours non pas d'esthétique, non pas le concours de la plus belle danse, mais le record du monde de la durée.
4: Ouais. Wow.
2: Il a dansé 7 jours sans s'arrêter.
3: Oh, mais non.
5: Non.
4: C'est combien d'heures ça ?
5: Ah, mais il a dû dormir à un moment donné.
2: 176 heures, 52 minutes, 59 secondes. Moi, je fais un rock de 3 minutes, t'es mort. Faut appeler le SAMU.
4: Il a mis une chenille, je suis en sueur.
2: Ouais, faut m'allonger. On va allonger dans le couloir. Il a dansé 176 heures. Pour l'instant, il attend la validation officielle de son record par le Guinness World Record. Mais visiblement, ce serait donc le champion du monde.
6: Voilà, les jambes à la fin, là.
2: Mais à la fin, mais les jambes au milieu, les jambes tout le temps.
3: Ouais, les jambes au bout de 10 minutes, quoi.
4: On en parlera. C'est encore long.
2: On en parlera tout à l'heure, je trouve ça hallucinant. Qu'est-ce que nous avons encore dans l'actu? On aura nos auditeurs tout à l'heure. C'est quoi le dossier, ma petite Souffle?
5: C'est les choses que vous avez tenté de faire par vous-même et au final, il fallait un professionnel, quoi.
2: Très bien, ça va parler à tout le monde. Et puis, je vous invierai faire un petit tour en vacances. Nous vous offrons vos vacances à la montagne, la

0: votre voyage, vos vacances, pour les prochaines vacances, quand vous le voulez. Pour les vacances d'hiver, hein, évidemment.
1: Oui. Et avec les remontées mécaniques, c'est mieux d'y aller en hiver.
0: Parce que si vous voulez, dites-moi, je vais y aller l'été, mais il y a les remontées mécaniques, moi je m'en fous.
2: Et s'ils veulent se donner une idée de la station, ils peuvent aller sur risoul.com.
0: Voilà, vous verrez, voilà. C'est très joli. Tiens, j'ai une info dans le Ah ouais, mais non du jour.
3: Ah ouais, mais non.
0: Ça va parler dans cette période de grève où on demande beaucoup trop aux jeunes, paraît-il, le moyen le plus rapide de développer le cerveau d'un enfant. Ce ne serait pas de lui donner des devoirs, mais de lui faire faire de plus de musique. Des études en neurosciences montrent qu'environ une année d'éducation musicale est associée à de réels changements dans le cerveau d'un enfant. La pratique musicale est liée au renforcement des zones responsables de mémoire, langue, mais d'attention, et concentration et régulation émotionnelle.
1: Ah, c'est pas con, ouais, c'est
0: les
1: vrai.
0: Les enfants qui ont un enseignement musical régulier ont tendance à présenter des caractéristiques suivantes. Deux points à la ligne. Vocabulaire plus large, traitements mentaux plus efficaces, meilleure maîtrise émotionnelle, performance scolaire plus stable.
1: Bah, du coup, il n'y a que des ah ouais, il n'y a pas de mais non là.
0: Donc, c'est bien. Et compétences sociales plus développées s'ils font de la musique plus souvent. C'est marrant,
1: c'est, cool, c'est très bien, du coup. Nickel,
0: ouais. Ah, bonne idée. Donc, vous aurez le choix de le mettre à la flûte. Vous pourrez le mettre au piano. Vous pourrez le mettre peut-être au violon.
1: Oh là là.
0: Ou encore à la batterie, c'est sympa aussi. Voilà.
1: Ouais.
0: Allez, vous savez quoi? Finalement, laissez-le au foot, il sera débile, mais vous serez tranquille. Hein,
3: ah ouais, mais non.
0: Oh, écoutez, ça va.
3: Ah ouais, mais non.
0: La trompette et tout, non.
3: Ah ouais. Mais non.
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0: Voici Mastan 4G. Allez, si vous pouvez, vous êtes au bureau, vous mettez. Non, Benjamin. Benjamin, tu arrêtes s'il te plaît. Alba, je veux la voir, celle-là, Benjamin.
5: Vas-y.

0: Voilà. C'est malin, hein. C'est vraiment la.
1: Bah,
0: la...
1: C'est bien, il n'y avait pas de moyens, mais là, il n'y a plus du tout de lycée comme ça.
0: Voilà, ils disaient qu'il n'y avait pas assez de chaises pour s'asseoir. Et que le CDI n'était pas assez grand. Bah, maintenant, on va y avoir de la place.
2: Bah, là, ils pleurent tous devant, ils disent non, CDI.
1: Non, mais là, ça va pleurer parce qu'il va falloir les remettre dans d'autres lycées qui ne sont pas forcément à côté de chez eux. Donc, il va falloir faire un peu de route. Et voilà.
0: Bah, ça fera les pieds.
1: Ah, ouais, ça fera
0: bah, attends, t'as laissé faire des mecs qui ont mis le feu. T'as filmé, t'étais content de filmer, de mettre sur ton TikTok. Et bah voilà, bah, tu feras 10 bornes.
3: Mais à savoir, est-ce que c'est vraiment des lycéens qui l'ont cramé?
0: Mais en fait, c'est ce que j'ai dit tout à l'heure.

0: Benjamin Daniel Gabriel, de son nom de scène Ben Dancer, a dansé 176 heures, 52 minutes, 59 secondes. De le dire, je suis déjà fatigué. Oh,
1: techniquement, c'est compliqué. Sans
0: pour, battre le record du monde.
2: C'est chaud.
0: C'est un truc de fou. Comment tu peux tenir? Il a eu le droit de dormir? Il a eu le droit de faire?
1: Bah non, je pense pas.
3: Ah non, je pense que c'est non-stop.
0: Les gars, tu peux pas.
1: C'est obligé. Si, tu peux, techniquement, tu peux ne pas dormir pendant
0: 7 jours. Tu peux pas ne pas dormir ce jour.
1: Impossible.
0: Tu deviens fou, je pense.
4: C'est superflu, le gars.
0: Je pense qu'au bout du 3e jour, ton cerveau, il.
1: Ouais, je pense que tu meurs.
0: T'as des hallucinations, tu parles à la poignée de porte, je pense que non.
1: Je pense pas.
0: Il faudra vérifier ce qu'il a fait. Vous n'avez pas. Alors évidemment, Piet n'avait pas à pousser.
3: Non, c'est moi. Mais bon, après.
0: Je pense qu'honnêtement, ici, il y avait des pauses officielles.
1: Ah bon. C'est quand même Piet, t'aurais pu vérifier. Quand même.
0: Mais Piet, t'aurais pu vérifier parce que Corentin, il n'avait pas le temps. Alors, toi, pour tout à l'heure, depuis tout à l'heure, je te vois regarder alors qu'il y a des lycées qui tremblent, des vidéos de chats qui jouent du banjo.
3: Ouais. Non. Voilà, épuisé après plus de 7 jours de danse sans s'arrêter, ou presque, pour établir un
4: nouveau. Ou presque.
1: Il pouvait dormir que 8 heures par nuit.
0: Le pipi, le caca et un petit dodo de 2 heures, mais c'est obligé qu'il ait dormi. C'est pas humain.
1: Je crois que c'est pas possible d'une semaine sans dormir. Je pense
0: il est en train de regarder.
1: Je pense.
3: Bah, il met pas.
0: Il met pas.
3: Dormi et tout.
0: Bon, écoutez, on l'a ou pas?
1: Oui, il est avec nous, on va lui demander.
3: Bonjour, monsieur.
5: Ah, putain, la fée.
1: Il est soufflé.
5: Ah, putain, la fée. Ah, il est souffle bloqué.
3: Ouais, bah oui.
5: Ah, stakatakatakatakala. Danza.
3: Ah non, ça va bien.
5: Danza, y allez, vous nous.
3: Ah oui, vous êtes fatigué. Presque 177 heures de danse, ça fait beaucoup quand même.
1: Il faut répondre à la question.
3: Ça fait beaucoup, 177 heures de danse, non?
5: Ça fait énorme, si, mais mi gusto mucho la danse.
3: Ouais, bah oui.
5: J'aime beaucoup la danse.
1: On a compris.
3: Ça va être long. Et pourquoi vouloir battre ce record du monde?
5: Parce que je suis amoureux de la danse. J'aime le cha-cha.
3: Ouais.
1: Le cha-cha.
5: Le cha-cha. J'aime ça, j'aime le flamenco.
3: Flamenco,
5: y hemos el mambo.
1: Ah, el mambo.
5: Sí, mambo, sí, se arriba medio de fecha, salsa. Rien à voir avec le mambo.
1: Ah bon?
5: Qui parle de là,
1: ouais.
5: Qui remonte, qui fait mambo.
1: Ah,
5: ok,
1: ouais.
5: Rien à voir.
1: C'est flagrant.
5: Regardez la différence.
6: Ça parle du pubis.
5: Ouais. Ça monte.
1: Ouais.

0: c'est un peu comme le prix de l'essence. 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
2: Dossier du jour aujourd'hui, vous avez déjà tenté de faire du bricolage chez vous, vous avez tenté de faire des trucs et... vu l'étendue des dégâts, vous êtes dit bon, bah, je vais appeler un professionnel. Pietre, toi, t'es le plus fort d'entre nous, je crois, en bricolage.
3: Ouais, moi, ça va, je gère, je suis équipé. Mais là, il y a deux trucs. Une fois, moi, j'ai récupéré une tondeuse à gazon thermique et le mec, elle était vraiment pas chère. Il m'a dit, bon, il y a juste le carbu à démonter. Je dis, bon, allez, c'est bon, ça va.
2: Non,
3: mon
2: pas,
3: gars.
2: Non.
3: Ah, bah, déchetterie directe.
2: Ah, parce que tu commences à mettre le nez dedans, je te jure, tu te retrouves avec plein de pièces.
3: Un carburateur, tu te rends pas compte comme c'est compliqué.
2: Comment ça se remet?
3: Ah, ouais, non, les tutos, ça marche pas. Et là, par contre, à la Toussaint, j'ai mon cabanon à refaire devant. Et là, je vais m'attaquer à la toiture en tuiles. J'ai jamais fait.
4: Et t'as appelé Seb?
3: Et non, sur certains.

0: Et nous, on va commencer à y aller. On n'a pas les bons outils, on n'a pas les bons trucs. On fait comme Lynn, on met un truc, bah, on traverse le mur, on fait cacher cette merde. Mais on veut même le papier peint. Des fois, vous pensez que c'est facile d'arracher du papier. S'il n'a pas été posé, tu te rends compte que tu enlèves toute la sous-couche et tu enlèves le placo avec.
1: Bah oui. C'est ça.
0: Et là, tu te dis, qu'est-ce que je suis en train de faire? Tu tires, tu as la moitié du mur qui vient avec.
2: Alors qu'on t'avait dit, il faudrait une décolleuse à papier peint. Tu dis, non, avec une éponge un peu mouillée, ça va.
0: C'est un cauchemar. Bisous, ma petite Lynn, je t'embrasse fort.
3: Merci,
0: bisous. Maintenant, elle a des très belles toilettes, Lynn. On a Arnaud qui est en ligne avec nous. Qu'est-ce que tu as voulu faire, Arnaud?
4: Ah ben moi j'ai voulu faire un truc tout simple en fait, j'ai voulu changer les interrupteurs de la chambre de ma fille pour mettre des interrupteurs connectés.

0: je ferais bien une émission de radio. Tu les mets derrière un micro, mais ils ont tous essayé de le faire. Ouais. Au bout de la troisième émission, ils font... Mais comment tu fais? Parce que moi, je suis déjà mort, j'ai plus rien à dire. Comment tu fais? Mais c'est un boulot, les gars. Un métier. Regardez, Pied, tu croyais que c'est pas un métier d'être con comme ça?
1: Ah, moi, je suis toujours pas libertaire.
2: Non, il est pas con.
0: Mais non, mais.
1: C'est ouais, gratuit, ça, d'ailleurs, en fait, je suis en train de penser. Hein. J'ai rien demandé, moi.
3: Allez, boum. Allez,
1: non, mais même dans la radio, je bricole.
3: Voilà,
1: c'est pas
3: non,
1: droit, mais.
0: Je l'adore, mon Pietro. On a Morgane pour terminer. Ça va, Morgane?
4: Oui, ça va. Et vous?
0: Bon, on va très bien. Là. On va bien, mon Morgane. Raconte-moi un peu, t'as fait quoi, toi? Enfin, t'as essayé de faire
4: quoi? Moi, j'ai voulu remplacer le filtre à gasoil. Et en fait, au moment de vouloir purger le système sur la poire, j'ai tiré un petit peu dessus et du coup, la poire, elle a cassé.
1: Tu dépasses nos compétences, là.
3: Ouais, on aurait bien aimé rigoler.
0: Là, j'aurais bien essayé.
1: J'ai pas l'image.
0: J'aurais bien voulu comprendre ce que tu viens de dire, mais je te cache pas que.
5: La poire, mais pourquoi il y avait des fruits dans mon moment? Voilà.
4: Non, bah, la poire pour. Pour amorcer le
5: filtre à gasoil. Il y a une petite poire en fait entre les deux du riz.
0: Ah oui, t'as
5: pompé. Ouais.
1: C'est vrai, t'as raison.
0: Moi, je suis fasciné. T'es peut-être comme moi, Morgane. Moi, je suis fasciné par le mec là dans. Comment elle s'appelle cette émission là sur RMC?
1: Wheeler Dealer.
0: Pas le petit chauve qui lui vend les voitures.
1: Le grand qui bricole.
0: Le grand qui bricole.
1: Il est bon, lui.
0: Le grand qui bricole. Il prend n'importe quelle bagnole. Il te démonte un truc. C'est-à-dire qu'il t'aligne la moitié du moteur sur une table.
1: Ouais.
0: Il te remonte tout. Moi, il me fascine.
1: Lui, et dans tous les domaines, c'est l'électronique, machin et tout. Et puis, la mécanique, c'est ça, en fait. Le problème, c'est ce que tu disais tout à l'heure. C'est qu'il y a plein de pièces, en fait. Et pour démonter une pièce, il faut démonter tout ce qu'il y a autour.
5: Exactement.
1: Et après, pour te remettre dans ta tête, dans le bon sens,
0: c'est impossible.
1: Mon père,
0: il voulait toujours bricoler ma voiture. C'était son truc. Et chaque fois, il disait, papa, je pars en vacances. Peut-être que lui, il disait, non, je vais. Et mon père, à chaque fois, je te jure, il avait la tête dans le capot. Et j'entendais. Oh merde! Et quand t'entendais ah merde, c'est-à-dire une fois il a voulu me faire la vidange de la voiture, il a vidangé la boîte de vitesse. Il a dû tout remettre avec une seringue et tout.
5: C'est un classique, ça.
0: Et à chaque fois il se disait ça va? Oh merde! Ah bah non, moi ça va pas. 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
10: Et alors, où est le problème? 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Mon petit Thomas qui est en ligne avec nous. Thomas, il fait quoi dans la vie, Thomas?
11: Salut Coé, salut l'équipe, je suis cuisinier.
10: Cuisinier dans quel coin de France?
11: Dans le sud-ouest, dans le Pays Basque.
10: Qu'est-ce qu'on mange ce midi, mon petit Thomas?
11: Alors, ce midi, qu'est-ce qu'on mange? On va manger de la...

0: ton partenaire, il a les mains. Ouais, voilà.
1: Je vois Pierre Piètre d'ici.
2: Dans ton cul.
1: Non. Non. Vous m'avez oublié le doggy style.
2: Oh là là. Ça marche quand même. Hein.
1: Non, je valide aucune des deux.
0: C'est pas une position. J'arrive en fait la position.
1: Non, mais c'est bon, on va pas besoin de répéter.
3: C'est connu en plus.
1: Non, à l'époque.
0: Et non, il y a le dos
1: crawlé. Et on vient d'avoir la confirmation que le dos crawlé n'est pas une position sexuelle.
0: Non.
1: Nous reconnaissons, nous recommençons avec la lettre.
0: Ben on se lève.
1: N.
0: Ah, j'ai déterminé.
1: C'est moins la fête.
4: Oh là là. J'ai rien là.
5: Oh, c'est facile. N. Un plat. Facile. Rayon bricolage. Ah si.
6: C'est difficile, hein.
5: Ouais. Non.
0: Allez, feuille blanche pour Pietre. Allez. Je suis le meilleur.
1: Il a fait un AVC, lui.
0: Ah ouais, bah,
6: y a pas loin, le N, c'est pas facile, hein.
1: Être N, un animal.
4: Un igloo.
7: Un animal.
1: Ah oui. Ni l'un.
0: Il y avait Niglo.
6: Un éléphant.
1: Niglo, je sais pas si. Je...
0: Bah si, non.
1: Parlez-moi un animal, hein. C'est un.
0: Bah c'est un hérisson, hein.
1: Ah non. Non, un rayon bricolage.
6: Je veux, oui.
4: Non, j'ai rien non plus.
1: Un plat.
4: Des nouilles. Ah des oui. Nouilles asiatiques.
1: Ah, bah, nouilles asiatiques.
7: Bah, j'avais des nouilles à la provençale.
6: Ouais,
1: trop tard, tu l'avais pas dit. Une chanson.
4: Nabila.
6: Ah oui.
1: C'est pas le titre de la chanson parce que ça marche pour tout, nananana, non. Et enfin, une position sexuelle.
4: Le nénuphar.
6: Ah oui,
4: si. Ça existe, je sais qu'il y a le lotus, mais je sais pas s'il y a le nénuphar.
6: Attends, mais le nénuphar, c'est pas au yoga plutôt, non?
1: Oui, alors si ça marche au yoga, ça marche une position sexuelle.
4: Je sais pas.
1: Suffit de rajouter quelqu'un d'autre et puis c'est tout.
0: Elle existe.
4: Ça existe? Ah oui, c'est quoi? Comment c'est?
0: Correspond généralement à la célèbre position du lotus,
4: ah, voilà.
0: L'union du lotus,
4: le nénuphar
0: et le lotus étant deux fleurs aquatiques proches.
1: Béatrice ?
8: Oui ?
1: Est-ce que t'es contente si je te dis que tu pars à la montagne à Risoul 1850 oui avec qui tu veux ? Tu as l'appartement ?
8: Les nénuphars également !
1: Je t'embrasse. Eh oui, t'as les nénuphars pour tout le monde ce soir, je te fais un gros bisou. Bisous ma belle, bravo.
8: Merci, bisous.
1: 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On jouera pour la dernière fois demain. On se fait un bisou, on dit au revoir, non?
6: Ouais, oui. Mais j'envoie le générique, oui.
1: Oh, on va plus au revoir là maintenant, non?
6: Ouais,
1: vous savez quoi, on va perdre le temps. Mais pas de générique, on est entre nous. Je vous embrasse fort, je vous souhaite une belle journée. Rendez-vous 15h30 tout à l'heure pour vous raccompagner pour la fin de journée. Et si vous êtes, si vous baladez de radio en radio sur Europe 1, pour y en aura pour tout le monde à partir de 15h. Bisous à tous, merci de nous avoir choisis. C'est un bonheur d'être là tous les matins. Ma petite Stouff, mon petit Pietro, mon petit Corentin, mon petit
4: Bisou.
1: Et tous les auditeurs et toutes les auditrices, on vous aime fort. À tout à l'heure, ciao.
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Je suis très content dans les Pays de la Loire sur Europe 2 parce que je vous partage une playlist pop Europe 2 avec des classiques, des titres indémodables et puis aussi des nouveautés. Je vous fais découvrir les titres pop qui vont marcher. Et c'est le cas maintenant avec Samber. Il a fait Undressed, Homebreaker que vous avez découvert ici sur Europe 2 dans les Pays de la Loire. Et il est de retour avec My Body Isn't Ready. C'est sur Europe 2.

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2: Bon, les vacances de la Toussaint approchent, donc on pourrait prévoir une sortie à Terra Botanica avant la fermeture hivernale. Bah oui, pourquoi pas. 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Et je vous laisse m'appeler pendant Chapel Run ou encore ce bonus Pop Europe 2, un titre indémodable de Michael Jackson. Il a toute sa place ici sur la Radio Pop, sur Europe 2 Pop Radio.

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0: Allez, sur Europe 2 dans le Pays de la Loire, je pense déjà à vos prochaines sorties en famille.
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Europe 2 Pays de la Loire, Angèle n'arrête pas de sortir de nouveaux titres. Après What You Want, je vous fais découvrir Une Seule Vie. En plus, elle a doublé sa venue au Zénith de Nantes. Donc oui, avant sa venue, il faut connaître son dernier titre grâce à Europe 2 Pop Radio.

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Ce week-end, si vous êtes du côté d'Angers, là, sur Europe 2, vous allez forcément entendre parler de l'Angers Tattoo Fest. Bah oui. Et pour ça, direction le parc des Expos pour découvrir plus de 130 tatoueurs avec des concerts, des concours, des animations pendant 2 jours. Donc vous soyez déjà tatoué ou simplement curieux, ça peut être l'occasion de trouver votre prochaine idée. Moi, je vous partage toutes les infos, en tout cas, sur notre Instagram Europe 2 Pays de la Loire pendant que je m'occupe de la musique. Et j'ai une nouveauté pour vous, Bormin qui a repris Pump Up Kicks juste après Kyo en classique Pop Europe 2.

Dans les Pays de la Loire, sur Europe 2, c'est un duo qui a marqué notre été. Tov Lo, oui, en collab avec Stromae, c'était inattendu. Ils ont sorti ça juste avant l'été. C'est Des Fleurs qui vous a accompagné sur la côte atlantique tout l'été. Et toujours ici, cet après-midi, sur Europe 2 Pop Radio. Évidemment.

Dans les Pays de la Loire, sur Europe 2, ce titre, c'est la rencontre entre les platines de Martin Garrix, DJ, et la belle voix douce d'Ed Sheeran. C'est vrai que cette collab, elle était vraiment inattendue. Pourtant, ça marche très très bien. C'est Repeat It, vous le découvrez ici sur Europe 2 Pop.

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0: Ouais, on est jeudi, le week-end se rapproche sur Europe 2 Pays de la Loire, c'est demain.
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0: Bon, après une journée de boulot bien fatigante ce jeudi à Nantes, oui, Coé vous retrouve de 15h30 à 18h pour vous accompagner avec tous ces délires, les jeux, toutes les petites infos aussi pour se marrer sur le périph' nantais. Franchement, ça fait du bien après une bonne grosse journée de boulot. Coé, 7h-11h le matin et 15h30-18h. Et puis juste avant, votre playlist pop, bien sûr, avec David Guetta, avec Teddy Swims et Tones and I. Tout ce beau monde arrive juste après Kylie Minogue sur Europe 2.

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2: 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Pendant Ariana Grande, son dernier titre arrive juste après Thérapie Taxi sur Europe 2 Pop Radio. Et si le...

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0: week-end et vous passez l'après-midi évidemment avec Coé et toute l'équipe entre 15h30 et 18h. Vous pouvez déjà envoyer Coé par SMS au 7 12 13 pour jouer avec nous. Vous connaissez la musique maintenant, vous voulez jouer au 100 balles et un Marceau, ni oui ni non. Ça se passe comme ça. Il y aura aussi plein de surprises, mais pour l'instant, tiens Tony, toi qui viens d'avoir une fille, il y a un jouet qu'il va peut-être falloir lui acheter.
1: Ah ouais ?
0: Tu vas me dire ce que t'en penses, on en parle tout de suite.
2: Je suis tombé sur une vidéo sur les réseaux sociaux avec une dame qui vit aux États-Unis qui a poussé un gros coup de gueule avec un jouet assez particulier. C'est une paire de fesses qui pète et qui danse quand les enfants la pressent.
3: Ah, c'est génial.
2: Alors, je vous explique.

0: C'est pas lui qui l'a inventé. Et donc, la dame disait qu'elle s'est insurgée parce que ce jouet n'est pas approprié, selon elle. Et il coûte en plus 40 dollars. Moi, je pense qu'au contraire, ça fait mourir de rire les enfants.
1: Ouais, après, à Noël, ça fait mauvais genre devant mamie, tout ça. Ouais.
2: Moi, tu sais qu'il y avait un jouet à peu près pareil. C'était un chien. Tu mettais de la pâte à modeler, t'appuyais, il faisait caca. Mes parents n'ont pas voulu me l'offrir.
1: Mais c'est juste parce que c'était un vrai chien.
2: Ouais, ou peut-être parce qu'ils avaient peur que je...
3: Non mais je dis c'est surtout le nom du jeu. Buttface, c'est vraiment tête de cul.
0: Mais oui,
3: tu veux pas aller?
4: Je vais choisir tête de cul.
0: En fait, le jouet, c'est Buttface. Maman, qu'est-ce que tu veux sur ta liste? Je veux tête de cul. Hey, alors, elle va le tester. Vous allez entendre le bruit que fait ce jouet quand on le presse. Bon, c'est pas non plus le bruit le plus fun que j'ai entendu.
5: Ce genre de cadeau pour les enfants. Et on les incite même à faire ça pour que ça fasse du bruit.
3: Ah ouais.
5: No comment.
1: On dirait une boîte à meufs.
6: Oui, ça fait la vache.
0: C'est pas un vrai paix. Hein. Ouais, vous savez, vous auriez confié le développement à Piet, croyez-moi.
6: Ça aurait été très réel.
0: Quel est le jouet que vous avez toujours voulu que vos parents n'ont jamais acheté?
6: Moi, je jouais qu'à la poupée, donc non, c'était...
0: Ils ont toujours acheté toutes les poupées de
6: mais
0: tes
6: rêves. Mais oui, mais non, parce que justement, je voulais, à chaque fois, il y avait un bébé Corolle qui sortait, j'en voulais, mais ils m'ont dit non, t'en avais déjà trois.
0: Bah évidemment, en plus, ça se ressemble toutes, bien sûr.
6: Non.
3: Moi, c'est le pistolet, tu sais, tu mettais des petits pétards dedans et ça faisait le
0: bruit
3: du...
0: T'as jamais vu ça?
3: Bah, en fait, je le voulais, je l'ai eu une fois et le chien s'était barré.
0: Ouais.
3: Coup, là, c'est terminé.
2: Moi, il y avait le truc, tu sais, où tu montais dessus, comme ça, c'était un clé, tu montais dessus et tu faisais des...
0: Oui, bons. Bien sûr, ouais, les bons.
2: Ils n'ont jamais voulu.
0: Les bons de kangourou.
2: Ouais, ils pensaient que mourir.
1: Moi, c'était le robot des Power Rangers, parce qu'en fait, tu pouvais l'acheter en plusieurs fois. Et donc, il m'avait dit, bah tiens, t'en as un, donc j'avais le bras, mais...
3: C'est comme chez le marchand de journaux, là. Ouais. Tu commences la collection, moi, le squelette, j'ai que les jambes.
2: C'est Holden Passo.
6: Et moi, il y a juste un truc, quand je me faisais tuer par ma grand-mère, tu sais, les mains collantes, là, tu sais, sur
0: oui,
6: les carreaux.
0: Oui, oui, oui.
6: Ah,
0: oui.
6: Elle me tuait, parce qu'à chaque fois, on dégueulassait les carreaux.
0: Moi, j'ai toujours voulu un truc que j'ai jamais eu, c'était le truc de Big Jim, agent secret, le camping-car de Big Jim, agent secret.
3: Oui, apparemment, il était
0: bleu, il était très grand, et j'ai réussi à l'avoir un jour. Et il était cassé. Et quand je suis revenu dans le magasin, je dis il est cassé. Elle m'a dit on n'en a plus d'autres.
4: Oh
0: donc, je ne l'ai jamais eu.
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0: Oui, Laurentin, oui. Comment s'appelle la poupée commercialisée par la marque Mattel?
1: Marine Le Pen.
0: Tony, comment appelle-t-on un jouet qui stimule un plaisir sexuel?
2: Une Barbie.
0: Vito, avec quel accessoire souvent utilisé dans la salle de bain se frotte-t-on le visage pour le nettoyer en profondeur?
2: Un sextoy.
0: Nat, quelle est la femme du président de la République? Qui est la femme du président de la République?
3: Un gant de toilette.
0: Corentin. Corentin, quand il fait chaud, quelle chose froide peut-on lécher?
1: Bah, Brigitte Macron, moi.
0: Tony, que signifie Cruise of Titanic?
2: Des Mr. Freeze.
0: Vito, oui. Qui est l'équivalent de l'armée de terre mais sous l'eau?
2: L'équipage du Titanic.
0: Nat, quelle bande de moustachus chante In the Navy en 79?
3: La Marine Nationale.
0: Corentin, dans sa vie professionnelle, Mario est un...
1: Village People.
0: Tony, qui est Claude François Junior?
2: Un plombier.
0: Vito, complète ce titre Disney. La belle est...
2: Le fils de Claude François.
0: Nat, qui a été Premier ministre de la France entre 2020 et 2022?
3: Le clochard.
0: Corentin, la version porno de Blanche-Neige s'appelle Blanche-Fesse et...
1: Jean Castex.
0: Tony, quel est le surnom de Philippe Croizon?
1: Les sept mains.
0: Vito, comment s'appelle l'acteur qui joue Obélix dans Mission Cléopâtre?
2: Le phoque.
0: Nat, quel animal est le mâle de la truie?
3: Depardieu.
0: Corentin, c'est un classique du western, ça s'appelle Le Bon, la Brute et...
1: Le Cochon.
0: Tony, qui a battu Ségolène Royal en 2007 au présidentiel?
1: Le Truand.
0: Vito, dans Fort Boyard, il y a Passe-Temps, Passe-Muraille et...
2: Nicolas Sarkozy.
0: Nat, sur quelle personnalité tu fantasmes le plus?
3: Passe-Partout.
0: Excellent. Bravo. Je n'ai pas eu une erreur.
1: Bravo.
0: Vous avez été très bon.
1: Tu fantasmes vraiment sur Passe-Partout?
3: Ouais. Même pas du tout.
0: On va s'en parler sur...
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0: Est-ce que tu as des nouvelles d'Alexandra? Alexandra.
1: Non.
0: Je te fais un gros bisou.
1: Oui.
0: Claudette.
1: Est-ce que tu es au courant des massages?
0: Alors non, mais Claudette.
1: Oui.
0: Je me lève et je te bouscule. Mais tu ne te réveilles pas, comme d'habitude. Ma main caresse tes cheveux.

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0: Vous êtes bien, vous êtes installé, vous êtes dans la voiture, vous êtes tranquille. Nous aussi, nous sommes arrivés, nous sommes là jusqu'à 18h. Venez rigoler avec nous pendant 2h. Rire forcé. Tout savoir sur l'actu avec Jérémy Desiderati sur Europe 2.
2: Salut Coé, bonjour à tous. Du soleil à l'ouest, de la pluie près des frontières de l'est. Voilà le programme de la météo pour votre fin de journée. Le détail, c'est juste après les infos. Ils dénoncent le manque de matériel et pourtant, ils y mettent feu. Scène de chaos un peu partout en France depuis ce matin devant les grilles de centaines de lycées. Établissement incendié à Nantes, matériel et bus dégradés à Marseille. Deux proviseurs blessés en Seine-Maritime. Au moins 600 personnes ont été interpellées. Le ministre de l'Éducation, Édouard Geffray, demande la mise en place de cours à distance en cas de blocus. Et c'est dans ce contexte très explosif que l'exécutif a dévoilé ce matin sa feuille de route pour le budget 2027. Les retraités seront notamment mis à contribution. Les aides sociales aussi sont dans le viseur avec le gel prévu des APL, de la prime d'activité et des allocations familiales. Les étudiants non boursiers devront également participer à l'effort en payant les inscriptions en BTS et en classe préparatoire. C'est ce que l'on appelle un effet Streisand, accusé d'être un plagiat et d'avoir été écrit avec l'aide de l'IA. Les ventes du roman de Tellison Aurélien battent pourtant des records, plus 50% la semaine dernière. Le livre « C'était ça ou mourir » part désormais plus vite que le dernier Marc Lévy. Et puis la France est coupée en deux cet après-midi. La perturbation qui nous a obligés à sortir les parapluies depuis hier poursuit sa route en direction de l'Est. Des averses parfois soutenues entre l'Alsace, les Alpes et la Méditerranée. Situation à surveiller toujours entre le Languedoc et la Provence, déjà bien arrosée hier. La fin d'après-midi sera beaucoup plus tranquille et lumineuse de La Rochelle jusqu'à Lille. Demain, retour d'un temps calme pour tout le monde. Très bon après-midi avec Coé sur Europe 2.

0: elle est encore plus augmentée. Et que ça allait être absolument hallucinant cet hiver.
1: Et les nouvelles taxes qui arrivent.
2: Et là, il y a les impôts. Moi, j'ai le prélèvement d'impôt qui est passé là. Je l'avais pas vu venir, celui-là, il m'a fait mal. Je l'ai oublié.
0: Et bah, moi, j'avais oublié de payer une taxe. Vous savez, vous allez sur les espaces perso et vous validez le mandat. C'est-à-dire que vous validez un mandat. Et en fait, j'en avais deux à valider, j'en ai validé qu'un.
1: Donc du coup, vous partez pas en week-end.
3: T'as un arriéré, alors une majoration.
0: Bah non, je vais leur demander très gentiment. En fait, c'est une erreur. Je l'ai validé et je l'ai pas validé à fond. Ouais. J'ai validé.
3: Non, mais c'est quoi valider à fond?
0: T'as deux, en fait.
3: Offensif.
0: Non. En fait, je t'explique.
4: Il a coché mais il n'a pas mis entrée.
0: Tu le fais des fois. Tu vas sur ton truc, tu mets ton RIB. Tu mets sur mandat. Voulez-vous payer ce mandat? Oui. Et il y en avait une après qui était.
3: Une autre question.
0: Confirmez-vous machin le paiement d'eux.
3: T'as pas confirmé.
0: Et en fait, j'ai fermé mon ordi avant. Je croyais que c'était fait.
4: Ah oui, c'est bon ça.
3: Tu es trop rapide.
2: Et du coup, pour le mariage, ça sera jambon macédoine.
4: Ouais. Cette phrase, faut pas la sortir du contexte.
0: Je viens d'annuler effectivement le traiteur du mariage, chérie. Ils font des très bonne patate sautée.
1: On prendra
0: la friterie chez Momo. Bonjour ma petite Stouffette.
3: Bonjour
0: mon petit Pietro. On a fait de belles émissions là sur Europe 1. Ma petite Nat d'amour va bien.
3: Bonjour, très bien.
0: Bonjour mon Tony. Bonjour mon Vito. Bonjour à vous tous. Très bien cette petite veste, ma petite chérie. J'ai bien choisi ce week-end.
3: J'ai
0: fait des petits achats.
3: Ah, c'est toi qui as choisi.
0: Non, j'ai validé. Ah. Je ne me permettrai jamais. Non, cherchez pas.
2: Mais t'as oublié d'enlever le centre, non?
4: Ça va, c'est sympa.
3: Je suis un peu carré, c'est ça que tu veux dire? Je suis très épaulé.
0: Dans un instant, l'âge idéal, tiens, pour se marier, c'est une info qui est sortie. Si vous êtes du genre, là, vous nous écoutez, vous êtes en train de vous dire, on va peut-être prévoir, mais on est un peu jeune ou on est trop vieux. L'âge idéal est sorti, je vous en parlerai tout à l'heure. On est tombé sur une petite annonce dans Le Bon Coin de quelqu'un qui vend mes DVD. Les dessous de la méthode et
1: mais
0: tout,
1: non.
0: Vous savez
1: Voilà.
0: Un euro, c'est pas insultant du tout. Pas insultant du tout, autant de plaisir, autant de travail, autant de stars qui étaient dans ce DVD, tout ça pour un euro, il y a du

0: dans le couloir, mais qui frappait au mur pour que vous veniez, que j'étais pas là, pour que vous veniez l'aider. Personne n'est venu l'aider, quoi.
1: Ça m'est arrivé. Moi, ça m'est arrivé.
2: C'est horrible, ça. Cette histoire-là, c'est la plus glauque du monde.
0: Eh oui.
2: Attends, est-ce qu'on a pas mieux?
1: Ah oui, j'ai mieux, moi.
2: T'as intérêt à ce que ce soit mieux, je te jure, c'est pas
1: en
2: mieux.
1: En fait, je sortais avec une nana et on a fait l'amour. Parce qu'elle travaillait à la mairie.
2: Vite.
1: On a fait l'amour dans la salle de réunion de la mairie, quoi, la salle de conseil, avec Nicolas Sarkozy juste à côté de moi. Et on a fait l'amour, mais en.
2: C'est pas mieux que ça, hein.
3: Non.
4: Il n'y a pas la chute.
2: Nat, il y avait mieux ou pas? T'as pas de chute? T'es pas venu avec une chute?
1: Dans une mairie.
2: T'as pas oublié la chute dans la couche de la tête?
3: J'ai pas mieux que Piette.
2: D'accord. Moi, je voudrais terminer une fois. J'avais un petit loft qui était en fait une cabane refaite en région parisienne. Ils avaient fait ça en loft, tu vois. C'est une arrière-cour. Et ma cour donnait sur l'immeuble. Vous imaginez? L'immeuble.
0: Glauque.
2: Ouais. 7 étages. Ouais. Et tous les soirs, et à des fois de temps en temps, la vieille était bourrée, elle faisait salaud. Et moi, j'étais en dessous, j'étais mort de rire. Allez, madame. Et donc, à un moment donné, j'entendais je vais en resservir, t'es qu'un salaud. Et elle lui mettait des beignes à son mari. J'étais là, merde. Oh, madame, c'est pas bien. Et ça me faisait presque rire.
3: Ah ouais.
2: Et à un moment, elle dit tu sais quoi, ordure, je vais sauter par la fenêtre. Et là, je me dis non, je suis en dessous. madame, et je te jure. Et elle arrêtait pas de dire si, je vais sauter. Non, madame. Il faut pas sauter.
0: Elle a pas sauté.
2: Elle a pas sauté.
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2: On a peut-être sauté depuis, mais j'ai déménagé. Dans un instant, le blind test a cappella. Nous verrons si les gens qui chantent ont du talent. C'est Europe 2.

0: C'est que de l'acapella, on va voir si vous allez y arriver. Numéro 1.
1: Ah, je l'ai.
0: Tu l'as?
2: Oui.
1: Radiohead.
2: Ouais, Creep.
1: Creep.
3: Ah oui.
0: Qui a été refait en version bretonne par J'aime les Creep. J'aime salé. J'aime les Creep. On continue deuxième. 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
2: C'est vrai. Vous allez tomber sur Rihanna. Est-ce que vous allez écouter très très fort dans la voiture dans un instant ou dans le camion? Une bise à tous les chauffeurs routiers. J'ai plein de messages sur les réseaux sociaux des chauffeurs routiers qui me disent on est là, on écoute tous les jours le matin pour se réveiller l'après-midi. Merci les amis, ça nous fait très très très plaisir. On a fait un blind test complètement pourri dans un instant, mais j'ai décidé de remettre de l'amour dans cette émission. Alors qu'ensuite, bon, il va falloir que je reste calme, que je me détende. Il va falloir que je...
3: Il va falloir avoir la raison aussi de cette vente.
2: Ah bah si, c'est parce que les gens maintenant qui ont des DVD, ils revendent tout.
4: Ah oui, on n'a plus de lecteur.
2: Il n'y a plus de lecteur DVD.
3: Mais tu peux collectionner et puis même tu... c'est sentimental, tu peux le garder à la cave. Tu vois.
2: Vous voulez que je vous dise un truc? Il y a Didier Barbelivien qui m'a demandé la dernière fois, il m'a dit est-ce que
5: tu viens pour les vacances?
2: Non, il va sortir un nouvel album. Ouais. Et il m'a dit je te passe l'album, comme ça j'aimerais, parce qu'il voudrait bien que je présente son émission pour la sortie de son album au mois d'octobre, novembre. Mmh. J'ai dit oui. C'est un monsieur adorable, il a fait 2800 chansons. Hein. J'ai dit oui. Puis on avait fait une belle émission ensemble. Bah, il m'a amené un CD.
4: Ah, pour l'écouter l'émission?
2: Bah, ça fait 10 jours que je dis à toute l'équipe.
3: Il est là, ouais.
2: Où est-ce que je vais lire ça? Comment je vais le lire? Je n'ai pas de lecteur CD.
4: Non, pour les cerisiers, c'est vachement bien pour empêcher que les oiseaux viennent.
2: Oui. Je vais peut-être pas lui dire ça tout de suite.
4: Ça marche bien.
2: T'en as fait quoi de mon CD? Bah, il est dans le cerisier. Non, mais je vais l'écouter, mais je n'ai pas de lecteur CD.
6: Il aurait pu te faire une cassette. Hein.
2: Ah bah oui, Didier, lui dit pas ça, il va me faire une Dolby Surround. Une enquête du Pew Research Center vient de sortir. Selon eux, l'âge idéal pour se marier serait quel âge d'après vous? Vous me direz après pour vous, hein, mais d'après vous, ce serait quel âge?
4: Ça doit être 25-30.
3: Ah, moi, je dis après 35. Mariage plus vieux, mariage heureux.
6: Voilà. D'accord avec Stouff. Après 40 justement. Même.
4: Ah si, c'est ça.
2: Oui. 33. Elle se rassure, Nad. Après 40. Vers 48.
3: Non, mais au moins, tu sais ce que tu veux et ce que tu veux pas. Donc, c'est un mariage qui risque de durer plus longtemps.
4: T'as raison, t'as peut-être raison.
2: Quelle heure tu t'es marié?
5: À quelle heure? 15h.

0: c'est un mariage qui risque de durer plus longtemps.
1: T'as raison, t'as peut-être raison.
2: Quelle heure tu t'es mariée?
3: À quelle heure? 15
0: heures. Je sais plus à quel âge je me suis mariée.
4: Bah, c'était il y a 4 ans.
1: Non, mais le premier.
0: 42, 41.
2: Ouais, 42.
1: Ah, c'est déjà 7 ans.
3: T'as 40 ans, toi?
0: Comment?
3: T'as 40 ans?
0: Plus que ça. 45.
4: Oui, c'était il y a 5 ans ton mariage.
2: Ça se voit bien qu'elle est vieille, enfin.
0: Non, c'était à 41.
3: Non, déconne pas.
0: Mais
4: c'est combien d'années de mariage t'as?
0: Je sais même plus.
4: Mais bah non.
2: Tu fêtes pas les années de mariage.
4: Ça fait 4 ans, oui.
2: Ah bah c'est un mariage d'écorce, ça.
0: 41.
5: De plastique.
3: C'est les luttes de coton, non?
2: Moi j'adore parce que tu dis n'importe quoi, les gens ils savent pas ça.
1: C'est les résidus de plastique.
2: C'est les noces de Moquette Saint-Maclou, ça.
0: Ça fait 4 ans, bon. Ça fait donc j'avais 41 ans, tu vois.
2: Monsieur Vito, vous allez vous marier à quel âge?
5: Ah bah bonne question, je sais pas, mais.
2: Quel âge tu as là?
5: J'ai 33.
2: T'envisages ça pour quand à peu près?
5: Ben, je sais pas, pas dans si longtemps que ça, mais bon. C'est juste qu'en fait, je me suis toujours dit, il faut avoir l'argent, il faut avoir le temps.
1: Non, mais ce qu'il y a, c'est qu'avant, il fallait se marier avant d'avoir un enfant. Sauf qu'aujourd'hui, tu peux faire un enfant et te marier 10 ans après.
0: Bien sûr.
2: Je vous donne l'âge.
5: Ah,
2: l'âge
5: idéal, déjà marié, hein.
2: L'âge idéal serait de 27 ans.
4: Ah.
2: Et l'âge idéal pour le premier enfant est de 28 ans.
5: Ah oui.
2: Alors c'est une étude, attention, hein, qui s'applique pour les Américains, parce qu'en France, l'âge est un petit peu plus avancé. Il paraît qu'on se marie plus tôt chez nous en France.
1: Ouais.
2: On se marie vers 24-25 ans.
1: On a gardé cette tradition.
2: Voilà. Et selon certaines régions, parfois dans le nord de la France, on est déjà papa vers 16-17 ans.
1: Oui,
2: Et parfois même on est grand-père à 22 ans.
5: Et tonton en même temps.
2: Alors, vous savez, nous dans le nord, on perd pas de temps, hein, les saisons sont rudes. Voilà, c'est incroyable. Donc, et toi Anna, tu auras 49 ans.
4: J'aurai 49 ans, ouais, c'est ça. Et toi, t'auras 50.
2: Allez, à tout de suite, restez avec nous.
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2: Je me rends compte, je suis terriblement vieux.

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4: Salut tout le monde, c'est Europe 2 que vous écoutez. Dans un instant, je vous le dis tout de suite, nous aurons le jeudi nostalgie qui reviendra sur des matchs France-Italie, parce qu'on en a déjà fait des France-Italie.
5: Ouais, non, c'est pas que des bons.

0: Materazzi,
1: c'est la voiture.
0: C'est une bonne bagnole. Ouais. Mais Materazzi était moins confortable par contre. Il est devenu quoi, Materazzi?
2: Il était déjà
3: vendeur de meubles.
4: Entraîneur, non?
0: Non, mais il paraît qu'il était pas sympa. Il avait une sale tête, il était un peu.
2: C'était une tête de con, ouais. Il avait une sale réputation.
4: Je crois qu'il est devenu entraîneur.
0: C'est vrai? Eh ben, on verra ça dans un instant. On est tombé sur une annonce du Bon Coin. Écoutez-moi bien ça. Une personne vend des DVD de nos émissions à 1 euro pièce. Alors, elle vend les dessous de la méthode. Et quoi d'autre encore? Ah, vas-y, oui.
5: Et des replays de la méthode Coé.
0: Des replays de la méthode Coé?
5: Un DVD, je crois que c'est que des
3: best-of.
0: Ça s'appelle un best-of, bien sûr. Donc, deux DVD. Donc, les dessous de la méthode 1 et dessous de la méthode 2.
5: Il y en a un qui est signé par toi. Ah.
2: En plus, ça vaut pas plus que ça.
0: Tu les as pas en imprimé écran là,
4: si, on va te le faire.
0: Il y en a un qui est dédicacé par moi, mais peut-être que je m'en souviens, j'en ai signé qu'un dans ma vie.
3: Par hasard.
0: Non mais c'est fou, les gens n'ont pas de respect, quoi. Pourrait mettre ça dans un cadre et tout. Quoi?
3: Allez,
0: c'est quoi on appelle? Allez, tant que tu cherches, toi là-bas, vas-y, attends,
4: bon,
0: je regarde.
4: C'est bon, il a.
0: C'est bon, j'ai. Allez, montre. T'as raison, va plus lentement. Ouais. Plus lentement, vas-y. Tu devrais aller faire des courses en même temps.
2: Ah. Mais quel relou! Ah ouais, insupportable!
4: Le mec le plus impatient!
3: Il supporte pas!
0: Dessous de la méthode, donc 1 euro. Ah oui, c'était moi avec les portes jartelles. Il est où l'autre?
5: Non, je crois que celle qui a signé, elle n'a pas donné son numéro. D'accord. C'était Jocelyne.
0: C'est vrai?
3: C'était Jocelyne.
0: Bah, je suis très content de ce renseignement qui ne nous servira à rien. Pour l'instant, on appelle quelqu'un d'autre. C'est bien ça. C'est bien, mon grand. Allez.
4: Il a bossé.
0: Ah, bien bossé, vraiment. Ah. Allô? Oui, bonjour madame!
6: Bonjour.
0: Bonjour madame, je me permets de vous appeler pour un DVD. J'ai vu une annonce DVD.
6: Oui.

0: Ah, mais c'est surtout qu'on fait du tri.
1: Ah oui, et vous enlevez les encombrants.
0: Ben, ceux qu'on regarde pas et ceux qu'on a, enfin, on a plus...
1: Ah oui, ceux qu'on regarde pas, les DVD inutiles, quoi.
0: C'est ça.
1: Eh oui, vous avez passé des bons moments quand même à le regarder.
0: Oui. Après, c'est pas plus, c'était plus mon mari, moi, qui regardait.
1: C'est lui qui était fan. Pas vous.
0: Non, pas plus que ça.
1: C'est mieux pas. Vous faisiez pas rire. Moi, j'ai toujours trouvé que c'était un humour de beauf.
0: Après, chacun.
1: Non, mais franchement, moi, c'est pas pour moi que je l'achète, hein, c'est pour un cadeau pour un copain. J'ai toujours trouvé que c'était beauf. Oh là là. Non, mais regardez, rien que la pochette, là, il est en porte-jartel, mais quelle image.
0: Oui.
1: Rien que ça, déjà. Quelle image, la tête qu'il a en plus. On peut pas dire qu'il est réussi avec son physique, lui.
0: Ah, ça.
1: Hein? Ah, bah oui. Eh oui, non, mais c'est vrai. Non, mais. Parce que, à la télé, à l'époque, il y avait. Je vous dérange peut-être, hein, pardon, mais c'est vrai, il y avait Nico Saliagas, il y avait des beaux gosses. Lui, on peut pas dire qu'il avait premier prix de beauté.
0: Pas pareil.
1: Ouais, et alors, vous n'aimiez pas pourquoi, vous, en fait?
0: Ah, ouais, parce que moi, c'est pas les DVD que je regarde. Enfin, après, chacun. Chacun aime. Enfin, chacun fait lui.
1: Il vous a même pas fait rire au moins une petite fois?
0: Ah, j'ai pas du tout regardé, donc je connais pas du tout.
1: Et votre chéri, par contre, lui, il aimait?
0: Oui. Ah, bah, c'était un de ses DVD, mais du coup, on a emménagé ensemble, ouais. On a tout ça, donc pour le coup,
1: vous auriez pu le regarder ensemble, quoi. Peut-être que vous auriez aimé.
0: Ouais, bah, peut-être, mais non.
1: Vous pourriez pas le regarder ensemble et puis vous me dites ce que vous en pensez, comme ça si c'est bien je vous l'achète.
0: Ça m'intéresse vraiment pas, donc je vais pas vous dire oui pour.
1: Parce que ça peut être drôle, hein. Il y a peut-être quelque chose au bout de la, à un moment, peut-être un gag quand même dedans, non?
0: Hein?
1: Ouais. Ça a mal vieilli, quoi. Pensez que ça a mal vieilli. Ah ouais. Hein? Parce qu'à un moment donné, il y a un gars qui arrive, il dit « Argent, argent ». C'était marrant, à l'époque, ça faisait rire les gens.
2: Elle a raccroché.
3: Tu l'as saoulé.
2: Ah oui, là, c'est trop. Ouais, ça dit pour 1€, c'est pas plus ça. C'est plus rentable.
3: Ça fait le mec sur Vinted qui demande « Est-ce que vous prendre la taille mesurée dans 20 ?»
4: Elle est partie regarder le DVD, là.
1: Je vous remercie parce que mon amour propre, on a quand même pris plein la gueule pendant 5 minutes. Tu veux
2: pour négocier le prix, peut-être?
1: Oui, s'il vous plaît.
4: Moi, je trouve qu'elle était assez cool, quand même.
1: Oui, bah,
2: surtout qu'elle en avait rien à foutre.
1: Comment? Faut allumer le micro.
3: Elle t'écoute à la radio. J'ai beaucoup aimé le

0: donc je voudrais bien madame, profiter de ma pause déjeuner.
1: Madame,
0: pour,
1: madame, c'est Coé à l'appareil. Madame,
2: c'est très vexant ce que, tout ce que madame, vous avez dit. Hein.
1: Madame, c'est Coé, c'est extrêmement vexant ce que vous faites depuis tout à l'heure. Vous m'avez dit que ça fait 3 mois qu'il a 1 euro et personne n'en veut.
3: Trois ans.
0: Mais c'est une blague ou pas?
4: Non, c'est pas une blague.
1: Ah, j'avais un moral avant de commencer l'émission. J'étais au top, mademoiselle. Maintenant, je suis en dessous de tout.
4: Mais son mari sait qu'elle le vend à 1 euro ou il n'est pas au courant?
1: Mais si, je pense si, que si, c'est. Vous m'avez fait beaucoup de mal, vous savez. Sans le vouloir, vous m'avez fait beaucoup de mal. Dites-moi un mot gentil pour que ça aille mieux.
2: Moi, je suis pas.
0: Non, mais après voilà, c'était pas mon style. Je suis désolée, moi, je fais les films d'horreur. Donc là, pour le coup, c'est pas
4: honnête. Et la jaquette, c'est un peu un film d'horreur. Hein.
2: Et si je vous l'achète à 50 centimes, vous le laissez partir ou pas?
0: Bah oui, un peu. Oh,
1: elle le fait partir à 50 centimes.
4: Mais par contre, vous me le mettez avec le même télé. Hein.
1: Oh, elle vient de faire un discount de 50% sur un DVD à 1 euro.
4: Et le lecteur DVD aussi.
1: Madame, je vous fais un. Bah non, bah la raison, elle dégage toutes les. Puis en plus, il y a 2 minutes, elle dit, ah, faut que ça dégage toutes les merdes.
5: De toute façon, c'était un pirate.
1: Bon, je vous fais un gros bisou. Mais écoutez-nous sur Europe 2 quand même, de temps en temps le matin, ouais, vous verrez, l'après-midi, c'est bien, vous allez sourire un peu.
0: Oui, parce que c'est mais mon mari, vous écoute. Hein.
1: Bah, vous lui ferez un bisou.
2: Et gardez vos merdes, hein, par contre. Hein.
5: Même nous, on n'en veut plus. Hein.
1: Je vous laisse, je vais me jeter par la fenêtre. Au revoir, madame.
0: Non, bientôt.
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1: Bonjour.
2: À 50 centimes, il partait.
1: Je m'appelle Coé, le ringard qui était en porte-jartel sur le dessous de la méthode Coé.
7: C'est moi.
1: C'est moi. Qui, même à 1 euro depuis 3 ans, ne part pas.
4: T'es parti à 50.
2: 50 centimes.
1: Salut, merci d'être là, c'est un kiff tous les jours. Tiens, on va parler football dans

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3: J'ai une question pour mon équipe. Vous êtes bon en sport d'adresse?
4: Évidemment.
3: Vous êtes bon?
5: Ça dépend.
3: Ça, c'est ce qu'on va entendre dans un instant. C'est quoi ça?
4: C'est Martin Garrix.
3: Non, je vous pose la question parce que je me suis dit, tiens, on pourrait peut-être essayer un petit jeu de fléchettes.
6: Ah, je trouve ça rigolo, c'est rigolo ça.
3: Ouais, mais un petit jeu de fléchettes à ma manière à moi, quoi. Vous voyez, on verra ça dans un instant. J'ai envie de vous faire bosser un petit peu. Non. Nous jouerons tout à l'heure à 100 balles et 1 mars et puis on jouera au ni oui ni non. Si vous êtes bon en battant quelqu'un de l'équipe, vous pourrez gagner 100 euros si vous faites plus que la personne de cette équipe. Et vous pourrez gagner 200 euros si vous tenez plus d'une minute. Ma petite Stouff est en forme.
5: Très en forme.
3: Monsieur Pietro aussi.
4: Bah, date, ça va, j'ai acquis un DVD de Coé pour 50 centimes.
5: Oh, bien
3: tu vas peut-être indirectement te faire regagner des sous.
4: C'est vrai.
3: Parce qu'à l'époque, tu étais partie prenante. Oui. Vous savez que si vous avez des vieux DVD de la méthode Coé, je vous invite des fois à re-regarder dedans parce que vous verrez passer Pietre.
4: Oui, ah forcément. Oui.
3: Il y a Pietre dedans qui fait des petits passages.
4: Je faisais quand tous les rôles étaient pris, le secours, c'était moi.
3: Ouais, dès que vraiment, il y avait des mecs qui pouvaient.
4: Tous les comédiens étaient
6: après
4: pris sur
6: le
4: un
6: chauffeur
4: sketch.
6: De salle, c'était toi.
3: Voilà, c'était Pietre. Avant de prendre des gens du public, c'était Pietre.
6: Mais sur Coé TV, je me rappelle, il y a un DVD de Coé TV Best of et tout où il se casse, il se luxe.
4: Oui, pas le luxe, casse.
3: Vous savez qu'une fois, on a fait des trucs dans la méthode Coé qui étaient dingues. On avait par exemple une fois, on avait un truc avec Smaïn et des CRS. Et des CRS qui devaient rentrer dans le studio. Et moi, je ne savais pas combien de CRS il y avait. Tu te souviens de ça?
4: Oui.
3: Il y avait 2-3 CRS un peu gugus qui étaient les mecs de notre équipe. Et il y avait des vrais là-dedans.
4: Ouais.
3: Il y avait des vrais qui étaient comme ils étaient masqués, on ne savait pas. Puis vous savez, les policiers, ils ont le droit d'être un peu comédiens de temps en temps. Donc en fait, ils prennent un petit billet, mais ils jouent, on ne les voit pas, mais c'était des vrais CRS. Et Smaïn a cru que les CRS étaient tous des comédiens. Il a pris, il avait une béquille d'un mec et il s'est mis à taper sur les trucs des CRS, sur les boucliers.
5: Oh là là.
3: Et j'ai vu le regard du CRS qui était en dessous. Il s'est dit, mais je fais quoi? C'est-à-dire qu'en fait, sans le savoir, il pensait qu'il tapait un de nos comédiens, mais il tapait.

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0: tu vas fermer ta...
1: Ouais,
0: non, j'en suis pas à un autre niveau. Ouais. Écoute-moi, j'en suis au niveau de me mettre contre mon poing sur la gueule.
2: Allez, oui, je me suis calmé après.
3: Attends, tu parles à qui?
2: Un agent. Un agent...
4: T'as fait cette voix arrogante.
2: T'avais à l'époque,
4: puant, de puant.
2: Ouais.
4: T'avais cette voix de connard. De puant, de connard.
2: Vous voulez, oui, je vous dis,
5: t'as mûri là-dessus.
4: T'as mûri, oui, c'est vrai. T'as vu ce petit ton que tu as?
2: Ce que je vais faire? Je vais... Quelqu'un a une bombe lacrymo, je vais me gazer moi-même.
5: Non.
2: T'en étais à,
5: je vais te mettre mon poing dans la gueule.
2: Un mec.
6: Non, on l'a pas entendu dans la gueule.
2: Non, mais je le connaissais. C'est un copain.
6: C'est ça le pire.
2: Ouais, mais vous savez, non, mais parce qu'il fallait du respect pour les gens. Bien vous sûr. Annoncez un artiste. On vous
5: et
2: plante.
5: En plus, Loana, à l'époque, elle était en pleine bourre.
2: Il faut du respect pour les gens, il faut du respect pour l'équipe qui a fait l'émission. Ah, oui. C'était ça qui me rendait fou, moi.
6: T'as fait une Lana Del Rey.
3: Ouais, mais t'avais un peu cette image.
2: Quoi, je m'en foutais d'avoir Loana ou pas. C'était pour le respect pour le public.
3: Voilà.
2: Demain soir, troisième match de Ligue des Nations avec Zidane qui gère l'équipe de France. Tout le monde se souvient de la manière dont ça s'est terminé la dernière fois qu'on a fait l'Italie. Quelle année?
5: 2006.
2: 100e, 107e minute de jeu pendant les prolongations.
7: Makelele avec Buffon, tiens. On voit Zizou. Oh Zinedine. Pas ça, Zinedine. Oh non, pas ça. Pas aujourd'hui, pas maintenant, pas après tout ce que tu as fait. Aïe.
2: Coup de boule. Le lendemain, les journalistes ont interrogé les Français. Tu sens que même la défaite, ils étaient derrière Zidane.
8: Pour l'expulsion de Zidane, c'est dommage que ça finisse comme ça, mais

0: j'en suis pas à un autre niveau. Écoute-moi, je suis au niveau de me mettre, de te mettre mon poing sur la gueule.
1: Arrête-moi. Oh, passé, c'est le passé. Jérémy Desiderati pour l'actu sur Europe 2. Salut Jérémy.
2: Salut Coé, bonjour à tous. La perturbation du jour va s'évacuer ce soir par l'Est pour nous offrir de belles conditions pour la journée de demain. Le temps complet à retrouver en fin de flash. Au quatrième jour de manifestation, la colère gagne du terrain chez les lycéens. Des centaines d'actions ont été recensées aujourd'hui encore. Des incendies signalés à Nantes, à Bordeaux ou encore à Strasbourg, dénonçant l'absence de

0: Vrai. Mmh. Dis donc, qu'est-ce que tu dois.
1: Non, c'est pour du boulot.
2: Je ne dis vrai. Pas ça parce que ce soir, je ne mange pas avec lui en plus.
1: C'est vrai.
0: Ah, ah ouais, en plus, elle a des. Madame a encore une soirée copine. Donc,
1: elle en a beaucoup en
3: on
1: ce
3: a
1: moment.
3: Beaucoup en ce moment des soirées copines. Ah, hein.
0: C'est-à-dire qu'elle en a peut-être un peu ras le cul de se coucher à 19h30 aussi. Je peux comprendre ce truc. Non, en début de semaine, je suis. Là, on arrive en fin de semaine, on est jeudi. Mais. En début de semaine, je suis très très chiant. Je me couche vraiment très tôt.
3: Mais t'as raison.
2: 19h,
3: hein.
2: Il me dit.
0: Non, je me couche à 20h.
2: Dimanche soir, il me dit à 17h30, on mange bientôt. Et il me dit, moi, dans une demi-heure, je vais me coucher.
0: Non, lundi, pas dimanche.
1: Non, lundi, dimanche
0: soir.
1: T'étais chez...
0: Non, lundi, dimanche soir, on est allé voir.
2: Oui, mais sinon, le dimanche soir, tu me fais ça. Hein.
0: C'est vrai.
4: Oui, mais il se lève. Attends, le lundi, il se lève à.
0: 3h.
1: 3h du
2: mat. Moi, s'il te plaît, c'est l'après-midi, quoi, 17h30.
3: Non, bah, c'est abusé. Comprends-la aussi. T'imagines, tu vas pas te coucher à 17h30 pour une
2: et
3: personne
2: pourquoi
3: normale.
2: Pas
1: moi, quand je me lève, il a déjà fait une journée. Hein. Je me lève vers 11h30, il a déjà fait sa journée.
0: C'est bien de l'avouer. Mmh.
3: Je le confirme, moi aussi. Hein.
4: Tout ça, finalement.
0: Bon, bisous. Ça va, ma petite soufflette?
2: Oui, ça va.
0: On sait ce que c'est, on se comprend.
2: Mais oui, on se comprend. On se couche tard, Souffle, alors. Ouais, je me couche tard. Ouais.
3: Souffle, j'ai l'impression que ça doit être elle qui dort le moins dans l'équipe, j'ai l'impression.
1: Non, c'est moi.
0: Non, je pense que c'est tout. Combien tu dors?
2: Bah, je me couche à 23h, 23h30 et je me lève à 4h30.
4: Oh là là,
1: c'est toi alors.
2: Mais tu t'endors tout de suite? Ça dépend. Des fois oui, des fois non.
0: Ah ouais.
4: Tu te couches à 23h.
0: Alors que moi, je suis pas emmerdant. Vous mettez devant une série à 21h, 21h02.
3: De générique de début.
0: Il n'y a plus personne.
1: J'ai une question. Et vous faites l'amour à quelle heure?
2: Ah, mais t'inquiète, ça va.
1: Avant 19h.
4: 21h à 21h02.
0: En fait, faut jongler parce que l'émission se termine à 18. Je te cache pas que j'ai un pic de testostérone vers 18h32. Qui redescend vers 19h05. Donc, ma chérie le sait, il y a une fenêtre de tir.
3: Voilà, la virgule de Netflix.
0: Si on passe la fenêtre de tir, globalement, je suis. Tu vois, première partie de TBT9, tu vois.
4: C'est comme les pandas.
0: J'ai un horaire.
2: Il loupe les premières parties de TBT9.
0: J'ai un horaire.
1: Sinon, à quelle heure?
2: Moi, je me couche à quelle heure?
1: Non, à quelle heure tu fais l'amour avec lui?
0: Vraiment, pas lourd, toi. Il y a ce chiffre donc qui est intéressant. Les couples qui prennent leur douche ensemble ont un taux de divorce 68% plus faible que ceux qui ne le font pas.
2: Oh,
0: ce qui est assez étonnant.
2: Bien.
0: Je vous explique pourquoi. Ça crée un moment d'intimité et de conversation. Qui resserre les liens. Il y a un contact physique qui rapproche le couple.
2: Ah, forcément.
0: La complicité est

0: Je... Ah, peut-être quand même.
1: Là, tu dis quoi direct?
0: Ah, j'accepte.
1: Ah, bien, mais t'es fort.
2: Allez!
3: Tu t'es entraîné là?
2: Pas du tout.
1: Bah, si, je trouve que tu t'es entraîné.
2: Parce que je sais que tu continues là, mais je ne rentrerai pas dans ton jeu.
1: Eh bien, c'est excellent. Je vais l'avoir.
2: Merci.
1: Et voilà, comment va ton ex?
2: Je m'en souviens pas.
4: En parle. Laquelle?
1: On en parle ou pas?
2: Non.
1: Il a eu peur qu'il sorte le nom. Il est sorti des rails. Il nous a fait combien?
2: Je préfère en finir.
5: 57
1: secondes. Écoute bien, Antoine. Antoine, tu bats les 57 secondes. C'est 100 euros. Tu bats la minute. C'est-à-dire à 3 secondes près, c'est 200 euros. On y va, Antoine?

0: vous envoyez loyer, L-O-Y-E-R, au 7-12-13. 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
0: A tout de suite, ne bougez pas, c'est Europe 2, je m'appelle Coé, je suis avec toute l'équipe.
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4: Vous savez que ce week-end, alors vous allez me dire oui, mais vous ne saviez pas, ce week-end, c'est la finale des championnats du monde de fléchettes.
5: Ah,
4: pour l'occasion.
5: Tu sais que ça fait de l'audience, hein. Ça fait des trucs de fou.
4: N'exagère pas.
5: En France, non, pas trop. Ça commence à arriver, mais en Angleterre, ça fait des millions de téléspectateurs.
4: Parce que dans tous les bars en Angleterre, il y a les jeux de fléchettes que chez nous en France, c'est pas la tradition.
5: Ouais, c'est vrai.
4: Nous allons jouer dans un instant au jeu de fléchettes. Je vous expliquerai la règle. Je peux juste vous dire qu'il y aura un rapport entre fléchettes, personne de l'équipe et piment fort.
6: Ah.
5: C'est pour ça. On m'a demandé de me ramener des piments.
4: Et de Gouvieux.
5: De Gouvieux.
4: Ouais. Alors, qu'est-ce qu'ils ont, les piments de Gouvieux?
5: En fait, à la base, c'est des piments qui, pendant des années, j'ai fait ça, ils étaient très classiques. Et puis, il y a une année, je sais pas pourquoi, depuis 2-3 ans, ils sont ultra vénères.
7: Je crois que c'est depuis que tu fais pipi dessus.
4: Ouais, bah, c'est ce que j'allais dire. Est-ce que c'est pas depuis que tu as pris cette habitude d'aller faire pipi dans le jardin?
5: Non, c'est depuis que je les nourris au caca de Simone.
4: Simone,
5: c'est mon cochon.
4: C'est son cochon.
6: Ou alors c'est Steph qui les arrose et elle est très vénère.
5: Je sais pas.
4: Est-ce que vous pouvez. Vous êtes du genre. Allez, alors ça, c'est un truc. Je vais être honnête avec vous. C'est un truc qui me dégoûte. Mais je sais que beaucoup le font. Aller faire pipi dans votre jardin.
6: Bah non.
8: Ah ouais, ça me dérange.
5: Bah si, je le fais, moi.
8: J'ai pas de jardin.
7: Bah moi, j'ai un petit jardin, je peux pas.
5: Alors, faut pas faire au même endroit, par contre.
4: Non, mais vous faites ou pas?
5: Bien sûr.
4: Ah, mais ça me dégoûte.
7: Moi, je fais les autres.
4: Moi, j'ai des copains qui font ça. T'es là, tu bois un verre avec eux, puis ils se lèvent, puis ils vont dans le jardin. Et en fait, ils vont faire. Mais je leur dis, mais j'ai des toilettes.
5: Mais moi, oui, mais imagine des chasses d'eau à chaque fois. Moi, quand les gens, ils viennent chez moi, les mecs, quand on est dehors, j'ai un endroit avec un petit robinet, les toilettes des mecs, elles sont dans le jardin. Et après, tu vois, t'as le petit robinet.
4: C'est fou cette manie qu'ont les garçons de sortir leurs trucs partout pour pisser dans un jardin. J'ai jamais vu
5: mais
4: ça.
5: Non, mais t'imagines, t'as 20 personnes chez toi pendant une après-midi. Si les mecs, à chaque fois qu'ils vont pisser, ils te font une chasse d'eau,

0: garçons de sortir leurs trucs partout pour pisser dans un jardin. J'ai jamais vu
1: mais
0: ça.
1: Non, mais t'imagines, t'as 20 personnes chez toi pendant une après-midi. Si les mecs, à chaque fois qu'ils vont pisser, ils te font une chasse d'eau, t'as défoncé 1000 litres d'eau.
2: Ouais, mais il faut avoir un vraiment très grand jardin.
0: Je vais reprendre cet argument. Je suis d'accord, oui.
3: T'es hyper pudique, donc toi, même aller aux toilettes avec quelqu'un, ça te gêne alors.
0: Bah, évidemment, aller aux toilettes avec quelqu'un.
3: Non, bah, parce que vous, les mecs, vous pissez.
0: Vous savez ce qu'elle fait, Nat, avec ses copines? Vous savez ce qu'elle fait?
1: Tradition.
0: Nat, elle a une copine.
1: Elle laisse la porte ouverte.
0: Non. Je vais aux toilettes, qui vient?
1: Bah,
0: et
1: oui.
0: Donc,
1: oui.
0: Écoute bien, Nat, elle y va. Généralement, il y en a encore une ou deux qui y vont. Elle rentre dans les toilettes et l'autre, elle est assise et elle peut pas faire pipi toute seule et les trois sont en face et elles discutent.
2: Ouais,
0: et elles discutent pendant que l'autre, elle est assise parce que si elle est pas assise avec du monde, elle peut pas, si elle est toute seule, elle peut pas aller aux toilettes.
3: Oui, c'est ma copine Céline.
1: Ah oui.
0: J'ai jamais vu ça. Et des fois, tu ouvres la porte et t'en vois six qui sortent. Tu dis, mais qu'est-ce que vous avez fait?
2: Mais du coup, à la maison, comment tu fais pour faire pipi s'il y a pas tes copines?
3: Moi, je suis bloqué. Moi, je peux pas faire ça.
0: Bon, je suis tombé sur un Américain. Il a fait n'importe quoi. Ça s'est passé au Texas. 70 ans. Il a voulu justement emprunter les toilettes d'un supermarché. Le problème, c'est qu'avec les portes automatiques ne s'ouvraient pas, vu que le supermarché était encore fermé, du coup, il a pris sa voiture, il est rentré dans le supermarché avec sa bagnole, juste pour aller aux toilettes.
3: Oh,
0: il a défoncé les portes. Je vous ai mis la photo sur le...
3: Pressé, hein.
1: Il était très pressé,
0: le monsieur. Il a pu faire pipi et il est reparti. Alors, vous imaginez bien qu'une fois que les gens ont vu ça, il s'est pris une amende et tout, ça vous est déjà arrivé, l'envie pressante? Et vous ne pouvez pas, alors imaginez, il n'y a pas de jardin. L'envie pressante, vous ne pouvez pas faire autrement, vous devez faire un pipi, vous faites tout.
4: Ah, moi, ça m'est arrivé, alors c'était la grosse commission plutôt, je sortais du Stade de France. Je sors du Stade de France, je passe le portique, et là, il y a un mal de ventre qui me prend. Je fais demi-tour, je dis au vigile, excusez-moi, je peux retourner aux toilettes, s'il vous plaît. Il me dit, non, c'est mort, c'est.
0: Oh, là, c'est fini. Sortie définitive.
4: Je dis, non, mais là, vous comprenez pas et tout. Et là, j'ai couru tout autour du Stade de France, j'ai fini par trouver un PMU.
0: Et tu sais que c'est dangereux de courir quand on a la ripette.
4: Ah,
0: très dangereux.
4: PMU, je lui dis, est-ce que je peux emprunter vos toilettes? Elle me dit, mais il faut consommer. Je dis, oui, mais d'accord.
0: Une bouteille de champagne.
4: Mais qu'est-ce que vous voulez? Je dis, ce que vous voulez, je m'en fous.
0: Mais ça, je peux comprendre. Sauf un pipi urgent.

0: fait un bateau une fois, un semi-rigide, et en fait, on était tous en train de nager dans une crique, et d'un seul coup, il y en a un qui dit « Oh punaise, il y a de la merde !» Et en fait, il avait littéralement fait caca dans la mer, et donc nous, on était tous là, à côté de son truc, c'était dégueulasse.
1: Non, c'est pas ça, c'est qu'en fait, il était...
0: Et il s'appelle Mathieu.
1: On embrasse Mathieu. C'est un copain qui est allé dans l'eau, en disant « Oh, qu'est-ce qu'elle est bonne l'eau !» Et on se dit tous, c'est pas le genre... à aller dans l'eau pour dire qu'est-ce qu'elle est bonne l'eau. C'est vraiment pas le genre. Et on le voit aller à l'avant du bateau parce qu'il s'est dit je vais faire mon popo là et avec les vagues ça va partir. Sauf qu'il a pas calculé le sens des vagues. C'est-à-dire qu'il aurait dû se mettre à l'arrière du bateau parce que là où il s'est mis, le, en fait,
2: le il a repassé le truc.
1: Mais il a repassé le truc.
0: Dégueulasse.
1: Il est repassé, on lui a fait coucou. Voilà, Pietre.
2: Ah, ma journée magnifique, j'étais prêt à le mettre dans la boîte à dos, mais vous auriez cramé que c'était moi. J'étais à une soirée de water polo chez un mec de l'équipe que j'aimais pas. Et pendant la soirée, j'avais envie de la grosse commission, je vais aux toilettes, il y avait du monde. Du coup, bah, c'était pas possible. Donc j'étais dans sa cuisine et j'ai fait popo dans son paquet de Chocapic.
1: Oh.
2: Et j'ai remis le paquet de Chocapic.
3: Quoi qu'il arrive, il a bien.
1: C'est magnifique. Mais comment cet homme arrive à chier dans les Chocapic? Mais
0: excellent.
1: Comment c'est possible? Je crois que moi, l'image, je ne pourrais pas avoir le paquet de Chocapic. Oh,
3: je sais.
1: Suis en position, je sais qu'il y a du monde qui peut arriver à tout moment et je te jure, je n'y arriverai pas. C'est Europe 2, à tout de suite. Allez, bonne appétit.
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1: Je voudrais embrasser les gens de chez Chocapic qui écoutaient l'émission en disant peut-être faire de la pub chez eux.
2: Il y avait toujours une surprise dans le paquet.
6: Il en a profité pour faire le petit dessin au dos.
1: Ils ont dit on va peut-être faire de la pub chez eux, il paraît que ça marche bien. Ils viennent de nous écouter, ils disent bon, on va peut-être attendre.

0: J'ai donc demandé à Tony,
1: oui,
0: le responsable producteur de cette émission,
2: ouais,
0: de prendre une cible. Sur la cible, il y a nos visages.
3: Je viens de voir une vanne.
0: Sur la cible, il y a nos visages. Il y a moi au milieu. Il y a Vito. Il y a Stouff. Il y a Nat. Qui a... Je te remercie d'ailleurs d'avoir mis une énorme photo
4: non,
0: de Nat.
4: Non, mais c'est pas gentil parce que moi j'ai une grosse tête. Je sais bien que j'ai des gros joues.
3: Stouff, elle a une toute petite
4: tête. Je sais bien
3: tête.
4: Que j'ai des gros joues. Tout le monde le dit merci.
5: Bah, écoute,
4: hein, alors que c'est
5: aussi.
4: Naturel. Hein,
0: ouais, parce que...
4: Et j'ai le plus gros visage. Ça m'énerve là.
0: Vous savez que Nat,

0: Pas en entier, les gars.
1: À moitié, c'est tout, en position.
2: Non.
1: Alors, faut éviter de mettre ça sur les lèvres, quand même.
3: Mais ils sont peut-être pas bons, ils sont peut-être pas forts.
0: Oh.
1: Et puis, bande gouvieux. Attention, on y va, Stouff.
2: Rien, ça a failli être le ventre de Tony.
1: Ça a failli être le ventre de Tony. Ça n'est rien du tout. Remettez le coussin et arrête de bouger la cible, toi. À mon tour.
4: Tiens.
0: Ouais, oh, Rabek, il est piquant ?
4: Attends.
0: Ouais, ceux de Gouvier, ils sont piquants. Ah la vache ! Alors vas-y, Koé. 3, 2, 1, go !
3: Heureusement qu'il y avait le coussin !
0: Donc, Koé a visé le coussin.
4: Non, rien.
0: Alors on refait. 3, 2, 1, go !
2: Oh,
0: deux fois que tu vises le coussin,
2: Coco ! Il va battre le mec.
4: Non, tout va bien.
0: Allez, 3, 2, 1, go !
2: Oh, oh
4: ah, c'est Piètre.
5: Pas dans l'oreille de Piètre là.
4: C'est Piètre.
5: Si, si, je suis sur Piètre.
2: T'es à côté.
5: Je suis sur Piètre. Vas-y, vas-y, prends ton pied.
0: Ah, ça c'est horrible, Piètre.
5: Allez.
0: Nathalie.
5: Vas-y. Nathalie, à toi.
2: Allez, Nat.
5: Allez, après ça sera Vito.
3: Et vous mettez pas si loin.
5: Allez, Nathalie.
2: Oh putain.
5: Allez, attention.
2: Oh.
5: Ah oui, allez, Nat, à toi. Attends, ma chérie, attention.
0: 3, 2, 1.
2: Oh, l'écran.
4: Je sais pas viser.
5: Ouais, bah on a vu. On va recommencer peut-être une fois. On va recommencer une fois.
2: Le coussin.
5: Allez.
4: Il a peur parce que c'est moi.
5: Allez.
0: 3, 2, 1, go.
5: Dans tes joues. Non, c'est le menton de Vito.
0: C'est Vito.
5: Vito. Oh, allez, un petit piment de Gouvieux.
3: C'est dans mon double menton là.
2: Ils sont plus forts sur le dos.
0: Ah putain.
5: Tu le manges.
0: C'est horrible.
5: Et
0: c'est
5: tu
0: horrible.
5: Vas tirer en même temps. On gagne du temps.
0: Non, mais c'est horrible.
5: Allez, on y va.
0: À Vito.
5: Allez, on y va. Regardez, il va commencer à hurler. Si vous entendez des bruits et que vous êtes sur l'autoroute, c'est pas une bête.
0: J'ai chaud, c'est horrible.
5: Allez, attention.
0: Ah, t'as vu, c'est horrible. Je le sens d'ici. Non, celui de Vito, je pense qu'il était vénère.
4: Après, j'ai la gorge qui brûle.
5: Ils ont l'air vénères. Je sais pas ce que tu mets dessus.
2: Mais en fait, le début, horrible. Il craint pas. C'est quand tu les prends en entier.
5: Allez.
2: Je vois plus la cible.
0: Je sens plus ma bouche.
5: 3,
0: 2, 1, go.
2: Non.
0: Voilà.
5: Refais-le, t'as visé personne. Refais-le. Faut que tu tombes sur quelqu'un. Refais-le. Attention.
0: Bravo.
5: Pourquoi c'est j'ai toi. Dit refais-le,
0: Coco,
5: moi
0: c'est toi.
4: Toi.
0: En plein dans le mille. En plein dans le mille.
5: Eh ben, j'ai pas de problème.
0: Ça arrache la gueule, je te jure. Ça fait mal, hein.
4: Ah, t'es sûr de toi, là, de ce que tu viens de faire?
0: Et au bout de 5 minutes, ça fait encore plus mal. Vous êtes fous, hein. Ah non, mais c'est horrible.
2: Non, t'as pas été au bout.
0: Qui l'a été au bout? T'as vu, t'as les lèvres qui brûlent après, qui glissent.
2: De l'eau, il faut amener de l'eau.
0: Non, c'est pas de l'eau, il faut manger du pain. Il faut manger du pain.
2: C'est à mon tour.
5: C'est temps. Allez, vas-y.
0: À toi aussi. Vito.
5: Vito.
0: Si, Vito.
5: Si, c'est la règle du jeu. C'est la règle du jeu. Vito, c'est la règle du jeu. On reprend un petit piment. Et dans un instant, on est de retour. Ne bougez pas. Allez. Non.
2: Si.
5: Alors.
0: Il a pris. Non, il en peut plus, il est au
4: tel nez qui coule.
5: C'est Europe 2. Restez avec nous dans un instant, nous serons de retour. Nous serons de retour. Enfin, si le réalisateur reste en vie. Quelqu'un peut appuyer sur le bouton à sa place. Restez là, nous sommes de retour.
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0: On termine parce que je pense que tout le monde est en train de perdre sa langue.
1: Ah ouais.
0: Les piments ont été terribles. Dans un instant, vous allez jouer pour gagner 100 balles et un Mars. Oui, mais voici la grille de cadeaux.
2: La case à cadeaux. La case à caca. La case à cadeaux. La case à caca. La case à cadeaux. La case à cadeaux.
0: Non, mais il n'y a pas besoin.

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0: Salut, c'est Europe 2, nous allons terminer en beauté. Attention, nous avons Sarah qui est en ligne avec nous. Ça va, ma petite Sarah?
1: Ça va bien.
0: Bonjour, ça va?
1: Bonjour, Sarah.
0: Oh, je t'entends bien, j'ai l'impression que tu es à côté de moi. Là,
2: c'est quoi ce
0: son?
2: Une fois.
0: Oh là là, d'habitude, on a toujours des... En voiture, t'es où là, ma petite Sarah? C'est quoi ce son, nickel?
1: Eh bien, je suis rentrée chez moi après ma journée de travail.
0: Ah bah voilà. Écoute, bah, à partir de maintenant, il va falloir qu'on prenne plus de gens qui sont chez eux. Vito, c'est pas parce que t'as mangé deux piments qu'il faut faire ta tête à caca. Hein.
3: Ah, j'en veux plus, hein. J'ai la gorge.
0: Eh bah, l'émission, elle est presque finie. Va jusqu'au bout, mon grand.
2: Mais
0: tiens,
2: tu,
0: il t'aura une prime.
2: Gonfles.
0: Tu vas jouer pour peut-être gagner 100 balles et 1 mars ou sinon la liste des cadeaux. Mais pour avant la liste des cadeaux, jingle!
4: La case à cadeau.
0: Oui, d'accord, pour jouer et pour trouver la case à cadeau, voici d'abord le jeu de la mémoire. Tu écoutes bien?
1: J'écoute bien.
0: Attention. Arnica de Pablo Picasso. L'ascenseur de Rodin. La litière de Vermeer. Le Brie de Munch. La liberté guidant le peuple des Gilets jaunes jusqu'à République sans prendre le métro car les stations sont fermées, de Delacroix. Quel est le deuxième artiste cité dans cette liste?
2: Oh, j'avais oublié.
1: Je l'ai. Non, vas-y. Renoir.
0: Non, c'était pas Renoir, c'était.
2: Je l'ai.
1: Miro, non, t'as dit.
0: Non.
2: L'ascenseur de Rodin.
0: Excellent, ah, c'est oui, Rodin. Oui. Bravo, bien joué. Bon, bah voilà, bah écoute, Sarah, c'était une belle participation. Je t'embrasse, ma petite Sarah. Bisous, tu rejoueras avec nous, je te
1: merci,
0: le dis, moi. Attention, bisous, bisous, je t'embrasse fort. Cédric, ça va, mon Cédric?
5: Oui, bonjour.
0: Allez, Cédric, t'es prêt? T'es en forme? T'habitues? Tu fais quoi, Cédric?
5: Je suis chauffeur de routier, j'habite à Comté.
0: Comté. Ah, bah non, c'est pas le même. Okay. Attention, écoute-moi bien, voici une liste. On va voir si t'as une bonne mémoire. La pêche au moule. La pêche au gros. La pêche de piètre. La pêche à la mouche. La pêche que tu vas prendre dans le nez si tu continues à embêter tout le monde. Quel type de pêche a...

0: Chez toi à la maison quand même, hein. Je te fais un gros bisou. Salut Mélanie.
1: Merci, bisous à vous.
0: On range tout, on revient demain. Soyez sages, passez une belle soirée. Soyez prudents sur la route. Demain, 7h, de l'argent. Le loyer, nous serons vendredi matin. Le dernier loyer de la semaine va tomber à 8h20. Bisous ma chérie. N'oublie pas, 18h32. Radada. Bisous, bisous Pietro.
2: 18h34.
0: Bisous. Et 18h34. Toudoum. Bisous ma soufette. Bisous, bisous, bisous bon Tony. Bisous à Vito. Bisous à tous ceux et toutes celles qui ont bossé sur l'émission. Je vous embrasse, à demain. Ciao.
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0: Soyez sages, il est 18h. Ciao, ciao.
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0: Une belle journée, hein. 7h30 de radio plus tard. Je peux vous dire que c'est une belle journée d'émission. On s'est bien marré. Je vous laisse avec Christophe Marceau. À demain, 7h du mat. Ciao. Que se passe-t-il dans le monde et quel temps va-t-il faire chez nous? Jérémy Desiderati pour les infos.
5: Salut Koé, bonsoir à tous. Après la pluie vient le beau temps, la grisaille du jour va céder la place au soleil. Grand ciel bleu demain au programme de la météo qui arrive dans une minute. Le corps nu est prévenu, les lycéens sont dans la rue. Une journée de mobilisation particulièrement tendue s'achève après des incendies, des affrontements et des centaines d'interpellations à travers le pays. Un transport perturbé à Marseille, proviseurs blessés à Rouen ou lycée incendie à Bordeaux et Nantes. Après de 900 actions ont eu lieu au total. Le ministre de l'Éducation, Édouard Geffray, va recevoir les organisations représentatives des lycéens. La confrontation se joue aussi sur le front politique. Matignon accuse LFI d'être à l'origine du mouvement et estime qu'il a basculé en violence urbaine. Propos rejeté par la France Insoumise. Manuel Bompard accuse de son côté le gouvernement de sombrer dans le complotisme. C'est un poids lourd de la vie politique française. Le président du Sénat, Gérard Larcher, a été réélu aujourd'hui pour un nouveau mandat. Le Républicain, qui cumule déjà 15 ans de présidence, va diriger les débats au Palais du Luxembourg. Jusqu'en 2029. Il devra composer avec l'arrivée inédite d'un groupe RN dans la chambre haute du Parlement.
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5: Et après une journée encore un peu

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Ah, y a du soleil dans cette radio. Hein. 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

Europe 2, on a un jeune papa là qui arrive dans la playlist pop de ce jeudi soir. Vianney qui nous a annoncé là il y a 15 jours la naissance de Rita, son deuxième enfant. Bienvenue à Rita donc. Vianney avec son nouveau single d'oreille d'étain dans quelques minutes. C'est une pure merveille, je suis fan, j'adore. Bruno Mars aussi de Black Eyed Peas et Lewis Capaldi, Forget Me sur Europe 2.

Europe 2, il est presque 20h. Vous savez ce que c'est ça? C'est Léman. Avec moi encore, c'est une belle nouveauté sur Europe 2. Ah, j'adore! Ah, ben ça aussi, je connais, hein. C'est Miley. Best Persuade, c'est le nouveau. Et ça? C'est Alex Warren, bien sûr. Emerald Eyes. Bon, c'est surtout le triple mix Pop Europe 2. Et si vous entendez ces trois titres à la suite, mais alors dans n'importe quel ordre, hein, peu importe l'ordre, envoyez vite au troisième le SMS suivant Pop au 7 12 13. Il y a Corinne qui aimerait bien gagner les 30 000 euros, là, qui rêve d'emmener ses parents faire un voyage de ouf. Et il rêve d'aller à la Cordillère des Andes. Ben, c'est peut-être pour toi alors. 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

Merci de passer la soirée avec Europe 2. Merci, merci. Après cette journée mouvementée là aux abords des lycées en France, hein. Journée compliquée. Hein. Allez, on se détend, tranquille. Lugel et Solto, Jamaïcane, Bam Bam et Katsai tout à l'heure avec Animal. Attends, mais...

0: Europe 2, on est le 1er octobre, on est à 90 jours de la fin de l'année là. Oh, et quel est le truc que vous voulez avoir accompli absolument avant la fin de l'année? Moi, c'est me mettre au sport. Ah non, je déconne. Bah non, ouais, non. Non, en revanche, moi, je voulais arriver à Europe 2 et c'est bon, c'est fait pour cette année. David Guetta et Jennifer Lopez arrivent, à tout de suite. Europe 2, Europe 2. Et je suis bien là. Oh.
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Voilà, on aime bien ce genre de gros classique. Eminem avec Europe 2. Je vous laisse avec Quentin pour passer la soirée. Bon, il se disait malade hier soir. Là, je viens de le voir passer. Il a l'air requinquant en tous les cas. Vous le retrouvez pour passer la soirée avec vous. La playlist Pop Europe 2 continue. Temper City à 21h. Juste avant Ed Sheeran est là à 9h.

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1: On est le 1er octobre aujourd'hui. Vous sentez riche, vous êtes allé sur votre compte ce matin. Bim, la paye est tombée, mais c'est rien ça par rapport aux 30 000 euros qui vont peut-être tomber aussi un 1er octobre, peut-être dans les toutes prochaines minutes. Voici les trois titres à repérer sur Europe 2. Dans n'importe quel ordre, il faut Miley. Alex Warren.

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1: 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Voilà, thérapie taxi. Bless.

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j'aimerais. Bonne soirée sur Europe 2 Pop Radio. J'ai toujours rêvé de faire ça. Direction l'aéroport. Et on regarde où est-ce qu'on part. Bon, faut avoir un petit peu de budget. Mais vous, vous pourrez le faire. Hein. Parce que là, il y a 30 000 euros à gagner en ce moment sur Europe 2. Vous imaginez, 30 000 euros qui vont peut-être tomber, bah, peut-être ce soir d'ailleurs. Vous savez comment faire, hein. Vous écoutez Europe 2 tout le temps, vous repérez le triple mix pop Europe 2, trois titres enchaînés, 30 000 euros à gagner, Miley, Alex Warren, Léman, et hop, POP pop à envoyer par SMS au 7-12-13. Restez vigilants. Eva, à très vite, et voilà Angèle avec Justice, What You Want sur Europe 2.

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Europe 2 Pop Radio, j'en peux plus de manger du chocolat. Ah, j'ai saigné cette journée mondiale du chocolat. C'était chocolat chaud ce matin, ensuite gâteau au chocolat pour le goûter. Et la petite boîte de Ferrero Rocher là pendant l'émission, c'est nickel. Bon, demain, un régime. Rihanna, à très vite. Et voilà, Angèle, une seule vie sur Europe 2.

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C'est déjà très très très bien. Tous les artistes en rêvent au moins une fois dans leur vie d'être numéro 1 aux États-Unis. Elle, ça fait 23 semaines qu'elle est à cette première place. C'est un record.

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0: Ah, les autres, c'est pas mieux.
1: 5%.
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0: Attendez, les aéroports, il y a une taxe qui arrive aussi là-dessus.
3: Voyage, voyage.
4: Taxe, taxe, taxe.
1: Au lieu de New York, oui, tire à Strasbourg.
0: Ah, on aura plus les sous pour aller loin. Oh, les autoroutes, pareil, on vous remet une taxe.
5: J'étais sur l'autoroute toute la sainte journée. Ça m'a coûté une couille et mon canapé.
0: Et les télés payantes, c'est-à-dire les télés déjà que vous payez.
6: Oui.
0: Dans lesquelles il y a déjà une TVA.
6: Oui.
0: Eh ben, il va y avoir une taxe aux télés payantes.
7: Les séries tu payes, les séries tu t'abonnes. Sur la télé, partout, même sur ton iPhone.
0: Faites-moi écouter celle-là, je vous en supplie.
7: Les séries tu payes, les séries tu t'abonnes. Sur la télé, partout, même sur ton iPhone.
0: Ouais, tout ça c'est vrai.
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0: Et les plats, ils t'envoient les plats, tu peux les garder 5 jours au frigo.
1: Il n'y a pas une DLC là-dessus.
0: Si ça marche avec les yaourts Maminova, ça doit marcher avec la semence. Ouais, ouais, ouais.
2: Ah, mais comment elle a fait?
0: Ah, bah souffle, c'est là où elle est, ah bah, elle est allée chercher. Alors je sais pas où d'ailleurs, je sais même pas moi-même où tu peux aller chercher ça dans le, dans le corps humain. J'ai une vague idée.
3: Bah,
1: peut-être qu'elle y allait.
3: Ouais, bah oui.
0: On avise c'est pas dans le fond de l'oreille, mais elle est allée le chercher et le but du jeu, voilà, elle a été mise en hôpital psychiatrique, je vous rassure.
3: Ouf.
0: Voilà.
3: Heureusement.
0: Je sais pas comment elle a fait. Si c'est à la main, elle doit avoir des crampes. Hein, parce que
1: ça doit être long. Hein.
0: Et troisième champion.

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2: Zapping télé. Il est assez fantastique ce zapping télé. Ça m'a fait ma matinée. Je l'ai envoyé à tout le monde parce que je me suis dit, c'est quand même pas possible. J'avais raté ça. C'est-à-dire, moi-même, je l'ai raté quand j'ai zappé, quand j'ai préparé les émissions. C'est Ségolène Royal. Et en même temps, Ségolène Royal, moi, je trouve qu'à chaque fois qu'elle

0: beaucoup la danse.
1: On a compris.
2: Ça va être long. Ouais. Et pourquoi vouloir battre ce record du monde?
0: Parce que ils ont joué dans le de la danse. Ouais. Si il y a le cha-cha.
2: Ouais.
1: Le cha-cha.
0: Le cha-cha. J'aime ça. J'aime le flamenco.
2: Flamenco,
0: okay. Le mambo.
1: Ah, le mambo.
0: Sí, mambo, sí, arrivo meglio per giocare la salsa. Rien à voir avec le mambo.
1: Ah bon?
0: Qui parle de là,
1: ouais.
0: Qui le remonte et qui fait mambo.
1: Ah,
0: okay,
1: oui,
0: rien à voir.
1: C'est flagrant.
0: Regardez la différence.
3: Ça parle du pubis.
2: Ouais.
0: Ça monte.
2: Ouais.
0: Allez, vous voulez salsa ou mambo?
2: Mambo.
0: Allez, ça sale, ça parle du pubis, ça remonte. Mambo.
2: C'est bouché. Alors,
1: je peux revoir la salsa?
0: Oui. Ça parle du pubis,
1: ouais.
0: Mais un peu plus bas.
1: Okay. D'accord.
0: Et là, récemment, ils avaient.
2: Salsa.
1: Ah,
2: okay. Ah,
0: ouais,
2: c'est incroyable.
0: Il aime les modern jazz, il aime surtout, il aime. Salsa.
2: Donc, normalement, vous allez avoir le record du monde, là.
0: J'espère, normalement, oui. 7 jours de salsa non-stop, ça mérite le championnat du monde, hein, si exagérez pas.
2: Ouais.
0: Salsa.
2: Et vous n'êtes pas fatigué, là?
0: C'est mucho, mucho, ouais. Mucho. Mais quand on aime, on ne compte pas, vous voyez.
2: Oui,
0: c'est surtout quand on aime la. Salsa. Je ne suis pas fatigué, par contre, il y a mucho, mucho faim.
2: Ah oui, vous voulez manger quoi, là?
0: Un poulet.
2: Ah ouais, un petit peu.
0: Mais avec de la sauce. Salsa.
2: Ah oui, forcément.
0: Allez, mange chez moi, pas au restaurant, parce que la dernière fois qu'il soit allé en attendant, c'était pas propre. J'ai dit, mais c'est salsa. Tout le monde, attention, ça part du pubis.
2: Ah, attendez, on se lève.
0: Ça part du pubis.

0: Biberon, nuit trop courte.
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3: C'est notre journaliste, c'est celui qui enquête sur tout et n'importe quoi avec ce très célèbre portrait de la semaine. Aujourd'hui, avant le portrait de la semaine, il a décidé d'enquêter sur

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1: Ma petite stoufette, oui. Les conseils du jour, c'est quoi?
2: Quand tu travailles avec des cons.
1: Alors d'abord, nous voudrions régler un truc. Ça ne concerne pas cette équipe.
2: Non, ça ne concerne pas cette équipe, à moins que vous vous sentiez concerné par ce que je vais dire.
3: Mais d'autres gens de la radio peut-être.
2: Ou d'autres gens de la radio peut-être, ou dans d'autres entreprises.
1: Ou d'autres radios.
2: Ou d'autres radios.
1: Là d'accord, je me projette.
2: Non, premier conseil, ne jamais au grand jamais chercher de logique dans ce que dit un con. Lui seul a la réponse. Donc cherchez pas à comprendre ce qu'il dit vraiment.
4: C'est vrai que des fois tu... En fait, t'es tenté de t'embrouiller avec des gens dans la boîte.
2: Faut pas.
4: Et en fait, tu dis non, mais on réfléchit pas pareil.
1: Vous savez, il y a cette grande phrase qui disait toujours, c'était Audiard qui disait les cons, ça ose tout, c'est à ça qu'on les reconnaît. Ouais. Voilà. Mais c'est fabuleux. Et des fois, sur un malentendu, ça marche. Le gars, il va oser un truc qu'une personne normale ne ferait pas. Et voilà, et sans aucun souci.
5: Mais dites-vous quelque chose, c'est que vous êtes tous le con de quelqu'un.
2: C'est ça.
1: Oui, mais ça, oui.
2: Face à un con, faites semblant d'avoir une écoute attentive. Mais retenez pas forcément, c'est pas obligatoire.
1: Genre, tu fais le.
2: Voilà.
1: Ah, mais non, c'est pas vrai.
2: Oui, non,
4: tu sais faire toi ça.
6: Il fait souvent avec nous en plus.
4: Oui, c'est vrai.
2: N'essayez pas non plus d'avoir le dernier mot avec un con, ça peut durer très très longtemps, donc perte de temps.
1: Oui, t'as raison.
2: Laissez-le terminer et puis hop, comme ça vous dégagez. On a aussi utilisé des phrases simples. Sujet.
1: Non, attention parce qu'il y a une limite dans ce que tu dis, c'est soyez d'accord avec lui, pas vraiment.
2: Non,
1: parce que le con, il va aller dans le bureau d'à côté, il va dire je viens de voir Seb, il est d'accord avec moi. Et là, ça devient de bureau en bureau, Coé, il est d'accord avec l'autre con. Donc non, faut acquiescer jusqu'à une certaine limite.
2: D'accord. Utilisez des phrases simples aussi, sujet, verbe, complément, même si parfois le complément c'est ambitieux à leur faire comprendre. Bon, simple les phrases.
1: T'as un compte à régler. Il s'est passé quoi hier? On a raté un épisode?
2: Non, rien.
4: Non, mais t'as raison, Coé, oh là là. Bien sûr que t'as raison.
2: Ne jamais répondre aussi à chaud. Ne réponds pas à chaud aussi à un con quand tu reçois un message. Tu réécris, tu écris ton message. Tu le relis, toujours, tu supprimes l'espèce de sale connard, voilà, et puis tu envoies.
4: Ça, tu sais pas trop faire.
1: Ça, je sais pas faire. Moi, je réponds toujours à chaud, le truc qui part avec des fautes de frappe, tellement je suis allé vite, je les ai pas relues, elles sont parties, il y a une insulte, trois points d'exclamation, une tête rouge, qui fait les gros yeux.
6: Et tu relis deux jours après, parce que le gars te dit, t'as été violent, tu verras, j'ai pas été violent, et tu relis le truc, il fait, et quand même.
1: Ah ouais, si ça m'est arrivé, des fois, on regrette.
2: Et enfin, quand tu as fait face à des comptes,

0: il y a les couches tard, les lève-tôt
1: et les jamais couchés.
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1: On apprend que la France, et vous le savez, hein, enfin on apprend, non seulement elle est de plus en plus endettée, mais on va faire un prêt de 340 milliards d'euros. Vous m'appelez le président, s'il vous plaît. On va aller voir un petit peu comment il a fait pour.
3: Bah, grave.
1: Attends, les gens, ils n'arrivent pas à avoir un prêt.
4: Avec le standard de la présidence de la République française.
5: Manu à l'Élysée, palapalapa, Manu à l'Élysée, palapalapa, bientôt fini, il est ravi, j'en ai ras-le-bol d'être ici, et puis pour les Français, il est grand temps de changer. Je viens de l'écrire, je veux me lancer dans la musique, je prépare l'après-quinquennat, dites-moi si c'est bon pour vous, je sens que je chante bien.
1: Non, vous embêtez pas. Comment ça va, monsieur le président?
5: Là, actuellement?
1: Oui.
5: Vous voulez savoir si je vais bien actuellement?
1: Oui.
5: Eh ben, je suis bien.
1: Ah bon?
5: Oh là là, qu'est-ce que je suis bien. J'ai eu un prêt. Et pour pas cher en plus.
1: Alors, on a vu 340 milliards d'euros. Alors ça, comment on fait pour l'obtenir? C'est fou, ça.
5: Écoutez, j'ai fait le tour des banques.
1: Ouais.
5: Et puis, je suis arrivé à la caisse d'épargne.
1: Ouais.
5: J'ai vu l'écureuil. Mm. J'ai négocié. Je lui ai dit, il faut que vous me prêtiez 340 milliards d'euros.
1: Ouais.
5: Et là, avec sa petite voix là. Non, c'est beaucoup trop.
1: Ah d'accord.
5: Et c'est là que j'ai sorti mon banger. Mon banger, comme disent les jeunes.
1: C'est plus doux, c'est ça, un banger. Vous avez fait quoi?
5: J'ai dit à l'écureuil de la caisse d'épargne, est-ce que tu aimes les glands? Et là, il me dit, oui. Et là, le bus est arrivé, rempli de glands, tous les ministres, une partie des députés. Et ben là, il était heureux. Il y avait du gland au centimètre carré, je ne vous raconte pas. Il était heureux comme un acarien au salon du tapis Saint-Maclou.
1: C'est n'importe quoi, monsieur le président, c'est n'importe quoi. Vraiment,
5: Ah mais véridique. Il l'a même dit avec sa voix d'écureuil. Eh hey, punaise, merci Manu, tu sais quoi? Je t'ai fait un prêt à taux zéro et pas besoin de le rembourser, c'est cadeau.
1: Non.
5: Et il est parti. Hop, il est parti comme ça avec sa petite queue qui remue là. Il était trop choupignon.
1: Vous ne prenez pas pour des cons, monsieur le président.
6: Un peu, j'ai l'impression.
1: Vite fait comme ça.
5: Non. Ah non, pas du tout. Ah non, je vous prends pas pour des imbéciles.
1: Franchement.
5: En fait si.
1: Oui.
5: Voilà, c'est pas moi qui gère les budgets. Vous vous doutez bien.
1: Ouais.
5: Je ne fous plus rien. Je ne faisais pas grand-chose, mais là... Bon. Allez, bisous les pauvres.
1: Salut.
5: À bientôt sur Europe 2.
1: Bisous.
5: Pape Radio. Oh. Ah, encore un petit trou dans le budget.
1: Ah, pardon.
5: Allez, à bientôt.
1: On n'était plus à ça près. À Pape Radio.
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4: Un requin marteau filmé en train de nager dans une rue inondée des États-Unis. Alors, il a été aperçu en train de nager, c'est assez flippant, dans d'une ville de New Jersey.
5: Parce qu'il y a eu des inondations, c'est ça ?
4: Il y a eu des inondations. Ah, et d'ailleurs, j'embrasse les gens qui habitent du côté de l'Hérault, si je ne dis pas de bêtises. Il y a eu des pluies diluviennes, là, cette nuit.
5: Ah ouais ?
4: Là, il pleut. Ils ont pris un mois de pluie en une nuit.
5: Ah ouais. Genre ça.
4: Un à deux mois de pluie. Donc, ça veut dire que les cours d'eau montent très vite. Ça veut dire que les terrains sont secs, donc ils n'absorbent pas l'eau. Et si vous habitez un peu en bas et qu'il y a de la montée au-dessus de vous, vous prenez tout ce qui descend des champs. Et ce qui descend des champs, c'est de la boue. Voilà, courage à vous. Et j'espère qu'il n'y aura pas trop de dégâts. Donc, revenons aux États-Unis. 26-27 septembre, inondation dans les rues. Passage d'une tempête qui a flappé le nord-est des États-Unis. Et là, il y a quelqu'un qui a vu passer et qui a filmé un requin marteau qui était rentré dans la boue.
5: C'est chelou parce que c'est dans la mer. C'est la mer qui a débordé, du coup.
4: Bah, oui. Bah, il y a eu des grandes vagues, des vagues submersibles, certainement, et hop là.
5: Il a dû halluciner de se retrouver en pleine rue. Oh, qu'est-ce que je fous là, moi
4: que... Eh, il a dû halluciner. On l'a d'ailleurs, il paraît, non ?
6: Ouais, il est avec nous. Allô ?
7: Yeah, allô ?
6: Ouais.
7: And you're maintenant Bachelor of France.
6: Bonjour.
7: Ah, oh, comment se voit le pain au chocolat, le croissant,
6: oui,
7: I love
6: cliché.
7: Paris.
6: Yes, on va très bien, et vous, enfin, and you, que faites-vous dans les rues de New Jersey, là ?
7: Oh my gosh. Ah, je suis dans la rue de New Jersey réparer. Vous dites réparer?
6: Oui.
7: Le dégât de la tempête. Je suis requin marteau.
6: Ouais.
7: Je répare.
6: Ah oui, d'accord.
5: Ah oui, c'est pratique.
6: Il y a beaucoup de dégâts là.
7: Ou... Là, je suis sur la grande place.
6: Ouais.
7: Tiens, il y avait un moustique là qui était là.
6: Ah merde.
7: Donc, je suis dans la rue et je répare les voitures, les boutiques avec mon nez marteau sur les côtés. Tu sais que ça fait un double côté comme ça. Droite, gauche, droite, gauche.
5: Ah, c'est pratique. Ah,
7: voilà, bien sûr. Ouais.
6: Et là, vous réparez quoi comme voiture par exemple?
7: Là, je répare un Range Rover.
6: Ok.
7: J'y vais doucement, c'est fragile le Range Rover. Ah, attendez, j'ai pas. Ah, tu as shit, j'ai tapé trop fort. On dirait une Fiat Lot of Menu, là. Comment vous dites Lot of Menu? Multiple.
6: Ah oui,
5: un Lot of Menu.
7: Ah, bien sûr. Mais chez nous, on l'appelle le Fiat Lot of Menu.
5: Ouais. D'accord, Multiple. Okay.
6: D'accord, ouais, la traduction, c'est pas ça.
5: C'est pas la même, mais bon, c'est
6: pas grave. Bon, tout va bien, du coup, quand même, pour vous, non?
7: Yes, super, comme ça, yes. Okay. Merci, le France.

0: bah dis donc, 87% des Français savent qu'il est recommandé de manger des fruits et des légumes.
1: Ils ne le font pas forcément, mais bah ils sont courants.
0: Il n'y en a que 16% qui le font.
1: Voilà.
0: Il y a une différence. Eh, on le redit, hein, le prix. Hein. Le prix,
2: ouais, c'est ça.
0: 25% des femmes, 19% des hommes déclarent avoir une consommation de fruits et légumes conforme aux recommandations.
1: C'est pas beaucoup.
0: Bah oui. 48% des Français consomment des légumineuses au moins une fois par semaine. Nous avons notre conseil. Qu'est-ce que les légumineuses ?
1: C'est toutes les lentilles et les pois. Et c'est super important, c'est parce que c'est ça, bon, pour le coup, c'est super bon pour la

0: de laisser dormir un âne dans une baignoire. Puisqu'en 1924, une inondation a emporté un âne qui s'était endormi dans la baignoire abandonnée d'un habitant. L'animal a bloqué un barrage local, mobilisant les secours pendant des heures. Donc, furieuse, les autorités ont dit qu'à partir de maintenant, on n'avait pas le droit de faire dormir un âne dans une baignoire.
1: Les gens respectent cette loi aujourd'hui ou pas?
0: Oui, oui, oui. Scrupuleusement. Bonne réponse.
2: Je ne dis pas, j'ai un âne qui dort dans ma baignoire.
0: Bonne réponse de personne. On va terminer avec une dernière question. D'un homme en manque, monsieur Janvy. De Béziers. Il existe un animal, là encore, qui a une chose similaire à nous les humains, tellement similaire qu'on a parfois trompé des experts de la police scientifique.
3: Ah, les gorilles.
1: Le cochon. C'est le cochon qui a le même ADN que nous.
0: Non.
3: Non, le gorille, le singe, le chimpanzé.
1: Le poulpe.
3: Non.
2: Est-ce que c'est un animal qu'on peut voir, nous
0: Alors non, on n'en a pas chez nous.
1: Ah, on n'en a pas. Il vit sur Terre.
0: Il vit sur Terre, oui.
2: Il n'est pas dans l'eau.
0: Il est assez cool.
3: Est-ce que c'est un animal qu'on peut voir dans des eaux?
0: Oui, il y en a dans des eaux.
1: Paresseux ?
0: C'est pas un paresseux, mais...
4: Le panda.
0: Non, mais c'est le même genre. C'est entre les...
1: Le koala.
3: Ah ouais ?
0: Les koalas ont des boucles et des tourbillons sur leurs coussinets qui sont presque impossibles à distinguer des empreintes humaines.
2: Non, c'est ouf.
1: Ah.
0: Même au microscope, heureusement, ils laissent rarement traîner des indices sur les braquages de banque ou les meurtres.
4: C'est vrai.
0: À part les feuilles d'eucalyptus mâchouillées. Bonne réponse d'à peu près tout le monde. Ah, mes chers moins grosses têtes, c'est fini pour aujourd'hui. On va se retrouver la semaine prochaine. Et comme me dit souvent Patrick Sébastien, il faut prêcher le faux pour avoir le vrai. Merci, au revoir, à la prochaine fois. Coé sur Europe 2.